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4: Salut tout le monde, c'est Jimmy sur Essentiel Radio. Je suis né aux Antilles et je suis sûr que ça doit faire beaucoup d'envieux. On pense tout de suite aux vacances, au soleil, la plage. Mais pour moi, ça évoque une période difficile de ma vie. J'étais quelqu'un d'impatient et très nerveux. Je n'avais pas de repères et même professionnellement, je ne savais pas vraiment dans quelle voie m'engager. Je me rendais compte qu'il me manquait quelque chose, mais je ne savais pas quoi. Ce vide que je ressentais, j'ai essayé de le combler comme je pouvais. J'ai commencé à boire, à fumer du tabac et du cannabis. Mon mal-être s'est amplifié lorsque je me suis installé en métropole. J'ai multiplié les conquêtes amoureuses, mais aucune d'elles ne fonctionnait. Quand je suis arrivé dans la ville du Mans, je me suis fait de nouveaux amis. Au début, en apparence, c'était bien. Je m'amusais et je sortais beaucoup en boîte de nuit. Mais les difficultés ont commencé à s'accumuler, notamment les problèmes de santé. Sous les conseils d'un ami, j'ai récupéré une Bible et j'ai commencé à lire. J'ai aussi rencontré des chrétiens qui m'ont invité à aller à l'église pour écouter le message de l'évangile. J'y suis allé plusieurs fois, je m'y sentais bien et j'ai réalisé petit à petit que Dieu avait un plan pour ma vie. Qu'il voulait me sauver et m'apporter ce après quoi je courais depuis tant d'années. Finalement, j'ai décidé d'accepter Jésus dans ma vie. Je me suis senti aussitôt libéré de poids énorme. J'étais libre. Aujourd'hui, je peux dire qu'en Jésus, j'ai trouvé l'amour, la paix et la joie. Dieu m'a également guéri. Je le remercie pour tout.

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1: Tu galères et t'as du mal à croire que Dieu peut t'aider à t'en sortir ? Face à ce qui te paraît impossible, écoute ce que Jésus te dit.
2: Tout est possible à celui qui croit.
1: Une promesse que tu peux croire, vivre et aussi lire dans la Bible, Évangile de Marc, chapitre 9.
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1: Hey, tu connais la nouvelle? Dieu te dit, je t'aime d'un amour éternel. Trouver le grand amour. Voilà une quête partagée par tellement d'hommes et de femmes depuis la nuit des temps et aujourd'hui encore. On a tous besoin d'être aimés. Et on a tous besoin d'aimer. On a peut-être beaucoup d'amis, on nous a peut-être souvent manifesté de l'amour, mais de là à dire qu'on a rencontré le grand amour. Utopique? Dans nos rêves seulement? Genre happy end made in Hollywood? Dieu a dit « Je t'aime d'un amour éternel ». Imagine, l'amour avec un grand A, le seul qui puisse parfaitement combler ton cœur. Un amour capable de constamment te surprendre, sans jamais te décevoir. Désintéressé, inconditionnel, éternel. L'amour parfait, quoi. Dieu est amour, et il t'a tellement aimé qu'il a donné Jésus, son Fils unique, afin que si tu crois en lui, tu ne meurs pas à cause de ton péché, mais que tu obtiennes la vie éternelle. Un jour, Jésus a dit ceci, « Il n'y a pas de plus grand amour que de donner sa vie pour ses amis. » Mais écoute, Dieu a fait plus grand que le plus grand amour. Et il nous prouve son immense amour envers nous, en ce qu'alors que nous étions encore des pécheurs, c'est-à-dire pas des amis, mais des ennemis de Dieu, par nos actes, par nos pensées, Christ est mort pour nous. Tu te rends compte? Plus grand que le plus grand amour. L'amour à son paroxysme, poussé à l'extrême, excessif. Eh oui, le grand amour existe. Arrête d'essayer de l'imaginer. Cesse de le rêver. Vis-le dès aujourd'hui. Dieu te dit, je t'aime d'un amour éternel. Et dans son amour, Dieu t'accueille. Il te recueille. Si ça, c'est pas une bonne nouvelle.
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1: Tu galères et t'as du mal à croire que Dieu peut t'aider à t'en sortir? Face à ce qui te paraît impossible, écoute ce que Jésus te dit.
2: Tout est possible à celui qui croit.
1: Une promesse que tu peux croire, vivre et aussi lire dans la Bible, Évangile de Marc chapitre 9.

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4: Salut tout le monde, c'est Jimmy sur Essentiel Radio. Je suis né aux Antilles et je suis sûr que ça doit faire beaucoup d'envieux. On pense tout de suite aux vacances, au soleil, la plage. Mais pour moi, ça évoque une période difficile de ma vie. J'étais quelqu'un d'impatient et très nerveux. Je n'avais pas de repères et même professionnellement, je ne savais pas vraiment dans quelle voie m'engager. Je me rendais compte qu'il me manquait quelque chose, mais je ne savais pas quoi. Ce vide que je ressentais, j'ai essayé de le combler comme je pouvais. J'ai commencé à boire, à fumer du tabac et du cannabis. Mon mal-être s'est amplifié lorsque je me suis installé en métropole. J'ai multiplié les conquêtes amoureuses, mais aucune d'elles ne fonctionnait. Quand je suis arrivé dans la ville du Mans, je me suis fait de nouveaux amis. Au début, en apparence, c'était bien. Je m'amusais et je sortais beaucoup en boîte de nuit. Mais les difficultés ont commencé à s'accumuler, notamment les problèmes de santé. Sous les conseils d'un ami, j'ai récupéré une Bible et j'ai commencé à lire. J'ai aussi rencontré des chrétiens qui m'ont invité à aller à l'église pour écouter le message de l'évangile. J'y suis allé plusieurs fois, je m'y sentais bien et j'ai réalisé petit à petit que Dieu avait un plan pour ma vie. Qu'il voulait me sauver et m'apporter ce après quoi je courais depuis tant d'années. Finalement, j'ai décidé d'accepter Jésus dans ma vie. Je me suis senti aussitôt libéré d'un poids énorme. J'étais libre. Aujourd'hui, je peux dire qu'en Jésus, j'ai trouvé l'amour, la paix et la joie. Dieu m'a également guéri. Je le remercie pour tout.
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1: Salut, c'est Jonathan Paton sur Essentiel Radio et voici l'histoire de ma chanson « Mon être entier ». En 2024, j'ai eu le privilège de sortir un EP avec les éditions Jeunesse en Mission. C'est un album de 6 titres, dont 3 chansons personnelles, dont la première version de Mon être entier. C'est un chant que j'ai coécrit avec ma femme Céline. Et notre désir, c'était d'écrire un chant qui exprime un cœur à cœur avec Jésus en utilisant des mots simples, un peu comme une prière.

faut savoir que la chanson, en réalité, elle a 3 couplets. Et quand on a fait le premier arrangement de la chanson en 2024, on avait fait le choix de garder seulement 2 couplets sur les 3. Et c'est un choix que j'ai finalement regretté par la suite, parce que le troisième couplet, il apporte vraiment un message d'espérance super fort. Il parle de la résurrection de Christ, de l'éternité avec Jésus, ce que ça va être. Et comme l'idée, elle tournait pas mal dans ma tête de refaire un enregistrement de cette chanson, je leur ai proposé l'idée de sortir une nouvelle version de Mon Être Entier, un peu plus acoustique, avec un clip et une chorale. Et l'objectif, c'était de sortir ce projet pour Pâques. Les délais étaient super courts, mais l'équipe était vraiment enthousiaste de m'accompagner dans ce projet. Et ma prière, c'est vraiment que ce projet puisse impacter des vies, que des gens puissent découvrir à quel point il est merveilleux et prendre la meilleure décision de leur vie, c'est-à-dire de suivre Jésus jusqu'à la fin de leur jour. Alors merci beaucoup pour votre écoute et à bientôt.

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1: Salut, c'est Toby Mac. Faithfully est, je crois, la toute première chanson que j'ai écrite après le décès de mon fils. Et tout ce que je peux vous dire, c'est qu'à ce moment-là de mon travail de deuil, Dieu m'a fait ressentir tout son amour pour moi. Il m'a rappelé qu'il était là, à mes côtés dans la pire période de ma vie. Et je me devais d'en témoigner. Je ne pouvais que rendre gloire à Dieu et reconnaître sa fidélité.

De manière très simple, je chante seul cette chanson, contrairement aux autres sur l'album qui sont presque toutes avec des collaborations. Mais Faithfully est tellement personnel que je ne me voyais pas chanter avec quelqu'un d'autre ces paroles. Quand j'ai crié à toi, Jésus, tu étais là, fidèle. C'est la vérité toute simple. C'est la bonté sans fard de Dieu, la bienveillance qui le caractérise. Dans la nuit la plus noire, il sera présent à tes côtés.

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4: Salut, c'est Jérémy sur Essentiel. Je voudrais te dire en quelques mots ce que Jésus a fait dans ma vie. J'ai grandi dans une famille chrétienne, mais franchement, la foi, ça ne m'intéressait pas du tout. Je croyais que Dieu existait et je croyais aussi au diable.

J'y croyais tellement qu'à l'âge de 10 ans, j'ai fait un pacte avec lui. En échange de mon âme, je lui ai demandé de satisfaire toutes mes pulsions physiques. C'est ce qui m'est arrivé. J'ai eu une adolescence complètement perturbée. Dès l'âge de 16 ans, je me suis mis à fréquenter le milieu de la nuit et tout ce qui va avec. Alcool, cannabis, sexualité débridée. Je suis aussi devenu un grand manipulateur. Mes propres amis étaient comme des marionnettes. Je voulais qu'ils me craignent et les monter les uns contre les autres. Je voulais qu'ils sachent que je pouvais les détruire psychologiquement. J'étais mauvais. Mon cœur était rempli de haine. En fait, je me détestais et je détestais faire tout ce mal à ceux que j'aimais. Je pensais des fois à ce que j'avais entendu à l'église sur Dieu, sur Jésus, sur sa mort à la croix, sur le fait qu'il pouvait nous changer. Mais je m'en moquais. Je me disais, aller en enfer, ok, pas de problème. Et puis, un jour comme les autres en apparence, je me suis senti vraiment mauvais. Toute la noirceur de mon cœur est remontée à la surface. J'ai ressenti le mal que je faisais aux autres, mais surtout la peine que je faisais à Dieu en vivant loin de lui. À ce moment-là, j'ai prié Jésus et je lui ai demandé de me pardonner et de venir à mon secours. Il a fait. Jésus a radicalement changé ma vie. Ma nature mauvaise a été remplacée par sa nature. Plus de drogue, plus d'alcool. Je ne suis plus esclave de la sexualité. Et je ne manipule plus les autres. Je les aime. Jésus.

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1: Tu galères et t'as du mal à croire que Dieu peut t'aider à t'en sortir? 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
2: Tout est possible à celui qui croit.
1: Une promesse que tu peux croire, vivre et aussi lire dans la Bible, Évangile de Marc, chapitre 9.
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1: Hello, c'est Camille du duo Camille et Gabriel. Et voilà l'histoire de notre chanson Jésus.
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1: Le chant Jésus a mijoté durant environ 10 ans entre sa composition et sa sortie. Je l'ai composé à la fin de l'été 2016 où la mélodie m'est venue durant un temps de prière en nature avec les premières strophes en anglais. À partir de ce moment, j'ai commencé à travailler le texte, mais j'ai choisi éventuellement de poursuivre la composition du chant en français plutôt qu'en anglais parce que je voulais ajouter un chant de plus au répertoire chrétien francophone. Il s'en est suivi plusieurs modifications et améliorations au courant des années suivantes jusqu'à ce que je sente que le chant était vraiment ce qu'il devait être. Centré sur Jésus, comme le titre l'annonce clairement. C'est à la fois une poésie, une prière et une déclaration de foi. En l'écoutant, vous allez remarquer que le nom de Jésus est répété à maintes reprises, comme pour que ce soit vraiment ce que les gens retiennent du chant. Je crois en fait qu'on a besoin d'entendre et de s'accrocher à ce nom-là, encore et encore, pour traverser la vie. Les paroles mettent en lumière les attributs et les œuvres de Jésus, comme son amour, sa puissance, sa paix, sa mort à la croix, son don de soi. Elles mettent aussi en évidence des noms et des fonctions de Jésus qu'on retrouve dans la Bible. Il est l'image de Dieu, le roi des rois, l'autorité, le consolateur, le rocher.

se termine avec la question « Jésus, comment te rendre l'honneur? » Et la réponse qui suit « Reçois de mon cœur l'amour et la ferveur, Jésus, mon sauveur. »

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n'êtes qu'une brebis. Vous êtes fragile. Votre vie est comparée à une fleur qui se lève un matin et puis le soir flétrie. C'est ça l'homme. Vous êtes fragile.

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2: Une promesse que tu peux croire, vivre et aussi lire dans la Bible, Évangile de Marc, chapitre 9.
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0: Bonjour à tous. La France se qualifie pour les 16e de finale de la Coupe du Monde de football. Les Bleus ont dominé l'Irak hier soir lors de leur deuxième match de phase de groupe. Un match perturbé par les orages. La rencontre a été interrompue pendant 2 heures, ce qui n'a pas empêché les tricolores de s'imposer 3-0, avec notamment un doublé de Mbappé pour sa 100e sélection. Le 3e but a été marqué par le ballon d'or d'Embélé. L'actualité, c'est aussi les températures qui continuent de monter en France. 54 départements sont désormais en alerte rouge canicule, 35 en orange. Déjà hier, il a fait très chaud sur le pays. Ce lundi, à 16h20, 290 records de chaleur mensuels ont été battus ou égalés à travers le territoire, avec 43,3 degrés à Château-Meillan dans le Cher, 42 degrés à Saintes ou encore près de 41 degrés à Bordeaux. Un épisode caniculaire qui perturbe fortement la vie scolaire. 1352 écoles et collèges ont été fermés hier dans le pays. Plus de 4000 autres ont aménagé leurs horaires, selon le ministère de l'Éducation nationale. Et ce drame, très probablement lié à la chaleur dans le Vaucluse, 2 enfants âgés de 2 et 4 ans ont été retrouvés morts hier après-midi dans la voiture familiale sur un parking à Carpentras. Selon les premiers éléments, les 2 enfants se seraient enfermés dans le véhicule. Une autopsie des corps est prévue ce mardi à Nîmes. Et enfin, face à cette situation, le Premier ministre Sébastien Lecornu présidera ce matin une nouvelle cellule interministérielle de crise. Les premières sanctions après la mort de Liana. Le gouvernement a rendu publiques les conclusions d'un rapport sur les dysfonctionnements dans cette affaire. Rapport qui pointe notamment les délais de traitement de la plainte déposée par la mère de Rosa ou encore des défaillances individuelles. Gérald Darmanin a ainsi annoncé sur TF1 hier soir le lancement d'une enquête administrative. Le garde des Sceaux vise notamment un substitut du procureur d'Auch ainsi que 2 gendarmes. Et puis l'historien Marc Bloch ainsi que son épouse font leur entrée au Panthéon ce soir. Une cérémonie présidée par Emmanuel Macron. Marc Bloch, historien reconnu, a également été soldat et résistant avant d'être assassiné par la Gestapo en 1944.
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4: Salut, c'est Sandrine sur Essentiel Radio. Est-ce qu'un jour ça t'est déjà arrivé de ne plus voir aucun avenir pour toi? C'est un peu mon expérience et j'aimerais te la raconter. À 15 ans, je me suis retrouvée devant un avenir tellement incertain qu'il en est vite devenu inexistant. Il y avait devant moi comme un gouffre qui m'empêchait d'avancer dans la vie. Ne voyant aucun futur pour moi, je me suis du coup raccrochée à la seule chose qui me restait, mon passé. Et j'ai commencé à vivre à travers ce vécu. Or, ce passé, sans rentrer dans les détails, il était fait de tromperies, de mensonges, de cris et de violences. Il a fait de moi une fille blessée, mais surtout blessante. Petit à petit, j'ai formé une carapace autour de mon cœur. Je n'acceptais plus les pleurs, que ce soit les miens ou ceux des autres. Je rejetais toutes les paroles gentilles que l'on pouvait m'adresser. Pour moi, le verbe « aimer » n'existait pas. D'ailleurs, plus mon entourage me disait qu'il m'aimait, plus je le rejetais, car je pensais qu'il me mentait, et je ne voyais rien de bien en moi. À force de me renfermer, la plupart de mon entourage a baissé les bras, et je me suis finalement retrouvée seule avec mon passé et ma douleur, sans espérance, sans personne à qui faire confiance. Dans cette situation, je n'avais plus envie que d'une chose, mourir. M'ôter la vie était devenue la seule solution. Et pourtant, au fond de moi, j'entendais une toute petite voix qui me disait « Sandrine, ta vie a beaucoup plus de valeur que ce que tu imagines. » C'est cette petite voix, si insignifiante en apparence, qui m'a sauvé la vie. Je sais maintenant que c'était Dieu. Il voulait mon bonheur et certainement pas que je me donne la mort. Oui, ce Dieu que j'avais tant de fois appelé au secours et que je pensais trop occupé avec les problèmes des autres, eh bien, il se préoccupait de ma vie et il m'a répondu. J'ai réalisé alors que j'avais de la valeur à ses yeux. J'ai compris qu'il m'avait aimé au point d'envoyer son fils Jésus mourir à la croix pour moi, afin de pardonner toutes mes fautes. Alors tout simplement, j'ai ouvert mon cœur à l'amour de Jésus, je lui ai demandé pardon et là, les choses ont vraiment changé. Aujourd'hui, je ne suis plus la même. J'ai retrouvé la joie de vivre. Mes crises d'angoisse ont complètement disparu. Je n'ai plus envie de mourir. Moi qui étais devenue totalement fermée à mon entourage, j'ai appris à faire confiance et à aimer les autres. Jésus m'a vraiment remise sur pied. Il a construit un pont sur le gouffre de mon avenir et je sais désormais que mon futur est entre ses mains. Si toi aussi tu te sens comme au bord du précipice, si tu ne vois comme issue que la mort, j'ai envie de te dire que la vie, c'est pas ça. Dieu veut que tu vives et il veut ton bonheur. Je te souhaite de le rencontrer. Il a changé ma vie, pourquoi pas la tienne ?
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1: Tu galères et t'as du mal à croire que Dieu peut t'aider à t'en sortir? Face à ce qui te paraît impossible, écoute ce que Jésus te dit.
2: Tout est possible à celui qui croit.
1: Une promesse que tu peux croire, vivre et aussi lire dans la Bible, Évangile de Marc, chapitre 9.

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0: Hé, hey, tu connais la nouvelle ? Si quelqu'un est en Christ, il est une nouvelle création. Les choses anciennes sont passées, voici, toutes choses sont devenues nouvelles. T'as jamais rêvé de prendre un nouveau départ dans la vie ? Pouvoir tourner la page, laisser derrière toi toutes ces choses qui font de ton passé un fardeau bien trop lourd à porter. Eh bien, finis les vieux rêves poussiéreux et place à une réalité miraculeuse. Si quelqu'un est en Christ, il est une nouvelle création. Les choses anciennes sont passées et voici, toutes choses sont devenues nouvelles. Tu t'es souvent surpris à penser « Ah, si je pouvais tout recommencer, si je pouvais seulement avoir une autre chance, s'il y avait un moyen. » On t'a dit qu'avec des « si », on pourrait mettre Paris en bouteille. Moi, je t'affirme que si quelqu'un est en Christ, il est une nouvelle création. En Christ, certainement le meilleur endroit où l'on puisse se trouver, car Dieu était en Christ, réconciliant le monde avec lui-même. En Christ, tu rencontres Dieu. En Christ, tu te rencontres toi aussi. Tu retrouves ta véritable identité, ce pourquoi tu as été créé. En Christ, c'est par le pardon des péchés, l'opportunité d'un nouveau commencement et la promesse d'un avenir éternel extraordinaire. Jésus se propose de devenir le point de rupture d'avec ton passé et le point de départ pour une nouvelle destinée. Oui, si quelqu'un est en Christ, il est une nouvelle création. Les choses anciennes sont passées, voici, toutes choses sont devenues nouvelles. Si ça, c'est pas une bonne nouvelle.
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1: Bonjour, c'est Nina Salvador sur Essentiel Radio. J'aimerais te parler de l'histoire qui se cache derrière ce titre.
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1: Ces quelques lignes, c'était dans une période de ma vie la plus difficile. Avec mon mari, nous ne pouvions pas avoir d'enfant. Voilà, nous avions eu souci tous les deux et sans l'aide de la médecine, c'était impossible. Nous avons effectué plusieurs traitements, 5 protocoles, 5 médecins différents, une clinique qui était à 1 heure de route de chez nous, à laquelle il fallait aller tous les jours. Voilà, donc vraiment des années difficiles. Et puis après, on va dire 6 années de traitement, quasiment consécutives, nous avons décidé d'arrêter. Parce que c'était trop difficile, non seulement pour moi, mais pour mon mari aussi. C'était très douloureux, psychologiquement en tout cas. Et à l'époque, il n'y avait pas forcément un suivi.
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1: Et puis nous avons eu, après avoir décidé d'arrêter, un verset dans le livre de Jacques. Celui qui vous a appelé fidèle, et c'est lui qui le fera. Ce verset, je l'ai lu à un moment bien précis, suite à une prière, et je savais que c'était la réponse du Seigneur. Ce qui est important pour moi dans cette chanson, c'est ce couplet que Dieu a son mot à dire.

face à des situations impossibles comme la nôtre, même si aux yeux des hommes et aux yeux de la médecine c'était impossible, Dieu, lui, il pouvait apporter notre réponse. Et donc 2 ans après, notre petite fille est arrivée dans notre foyer d'une façon extraordinaire, et 2 ans encore après, notre garçon de façon naturelle est arrivé alors que j'étais sevrée de tout traitement. Avec mon frère, nous avons décidé d'enregistrer ce titre et c'est lui qui m'y a poussée. Et avec du recul, il avait raison, parce que je crois qu'il peut vous encourager, et si vous êtes dans une situation difficile, même impossible, vraiment nous croyons que Dieu peut agir, qu'il est tout puissant, et si vous lui faites confiance, il va faire encore mieux que ce que vous lui demandez. C'est écrit dans la Bible, c'est vraiment des paroles sur lesquelles on peut s'appuyer, c'est pas juste une chanson. Dieu est le Dieu de l'impossible et qu'il accomplit

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1: Bien le bonjour les amis, soyez les bienvenus sur Essentiel Radio. Vous êtes avec Benji, très heureux d'attaquer cette nouvelle journée avec vous dans le 7-9, avec encore au petit-déj de cette matinale, le meilleur de la musique chrétienne du moment. Et oui, ce qu'il se fait de mieux sur le devant de la scène chrétienne, c'est ce matin dans le 7-9, avec encore beaucoup de surprises, beaucoup de nouveautés. D'ailleurs, la première touche musicale de ce matin sera une des très belles surprises de ce week-end. Mais juste avant, comme tous les matins à 7h, c'est le Flash Info, mardi 23 juin. Belle écoute.
2: Bonjour à tous. La France se qualifie pour les 16e de finale de la Coupe du Monde de football. Les Bleus ont dominé l'Irak hier soir lors de leur deuxième match de phase de groupe. Un match perturbé par les orages. La rencontre a été interrompue pendant 2 heures, ce qui n'a pas empêché les tricolores de s'imposer 3-0, avec notamment un doublé de Mbappé pour sa 100e sélection. Le troisième but a été marqué par le ballon d'or d'Embélé. L'actualité, c'est aussi les températures qui continuent de monter en France. 54 départements sont désormais en alerte rouge. Canicule, 35 en orange. Déjà hier, il a fait très chaud sur le pays. Ce lundi, à 16h20, 290 records de chaleur mensuels ont été battus ou égalés à travers le territoire, avec 43,3 degrés à Château-Meillan, dans le Cher, 42 degrés à Saintes ou encore près de 41 degrés à Bordeaux. Un épisode caniculaire qui perturbe fortement la vie scolaire. 1352 écoles et collèges ont été fermés hier dans le pays. Plus de 4000 autres ont aménagé leurs horaires, selon le ministère de l'Éducation nationale. Et ce drame, très probablement lié à la chaleur dans le Vaucluse. 2 enfants âgés de 2 et 4 ans ont été retrouvés morts hier après-midi dans la voiture familiale sur un parking à Carpentras. Selon les premiers éléments, les 2 enfants se seraient enfermés dans le véhicule. Une autopsie des corps est prévue ce mardi à Nîmes. Et enfin, face à cette situation, le Premier ministre Sébastien Lecornu présidera ce matin une nouvelle cellule interministérielle de crise. Les premières sanctions après la mort de Liana. Le gouvernement a rendu public les conclusions d'un rapport sur les dysfonctionnements dans cette affaire. Rapport qui pointe notamment les délais de traitement de la plainte déposée par la mère de Rosa ou encore des défaillances individuelles. Gérald Darmanin a ainsi annoncé sur TF1 hier soir le lancement d'une enquête administrative. Le garde des Sceaux vise notamment un substitut du procureur d'Auch ainsi que 2 gendarmes. Et puis l'historien Marc Bloch ainsi que son épouse font leur entrée au Panthéon ce soir. Une cérémonie présidée par Emmanuel Macron. Marc Bloch, historien reconnu, a également été soldat et résistant avant d'être assassiné par la Gestapo en 1944. Excellent début de journée.
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1: Le Flash Info que l'on retrouvera d'ici 1 heure. Grosse surprise, grosse nouveauté pour cette première touche musicale de cette matinale. Voici Monsieur Forrest Frank qui nous rappelle que la vérité rend encore parfaitement libre aujourd'hui. The truth will set you free.

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2: 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Encore bravo à Forest Frank avec cette énorme nouveauté. Forest Frank qui est, je le rappelle, actuellement en tournée jusqu'à début août. Une tournée déjà à guichet fermé. 7h06, c'est la première touche francophone que vous entendez derrière moi. Voici Nous sommes tes enfants.

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1: Nous sommes tes enfants, non en vertu de nos mérites, non en vertu de notre naissance, mais en vertu et en vertu seulement de la foi en Jésus-Christ. Toby Mac et Source Day s'unissent pour l'excellente reprise du titre Campfire, et c'est ce matin pour vous à 7h10.

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1: Et après la magnifique collaboration de Toby Mac et Thursday, une autre collaboration avant de découvrir ensemble le conseil de Dieu pour nous aujourd'hui. Une collaboration pour une invitation à venir à l'Essentiel. Voici Gio, Del Mac et John Kate, Take Me Home.

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1: Tu galères et t'as du mal à croire que Dieu peut t'aider à t'en sortir? Face à ce qui te paraît impossible, écoute ce que Jésus te dit.
2: Tout est possible à celui qui croit.
1: Une promesse que tu peux croire, vivre et aussi lire dans la Bible, Évangile de Marc chapitre 9.
2: Écoute, tous les jours, un conseil de Dieu pour toi.
3: Une promesse à saisir et une promesse à vivre encore aujourd'hui. Mais pour cela, sachons prendre le temps de nous approcher de l'essentiel encore en ce début de journée. C'est justement l'invitation qu'on écoute à un peu plus de 7h15 avec Big T. Instant.

On l'aura compris, les amis, bien plus que du son, une véritable invitation signée Big T à nous approcher encore de l'essentiel pour pouvoir encore nous délecter de l'essentiel. Et c'est ce à quoi encore nous encourage Tasha Layton, bien entendu, musique à 7h20. Voici The With A God.

0: Je vous le dis, quand un seul pécheur change sa vie, Dieu est dans la joie. Sa joie est plus grande que pour 99 personnes justes qui n'ont pas besoin de changer leur vie.
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2: Choisir l'essentiel, c'est choisir un avant et un après significatif, radical. Voici Ben Conson et Marcy qui en témoignent justement en musique, plus comme avant.

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1: Depuis deux semaines, j'ai le plaisir de partager avec elle votre nouveau rendez-vous spécial Coupe du Monde sur Essentiel Radio, bien plus que du sport. Annette est ce matin avec nous dans le 7-9 pour son émission Instant pour toi. Salut Annette, comment est-ce que tu vas ce matin?
2: Hello Benji, ça va super bien. Et comme tu viens de le mentionner, ce n'est pas à toi que je vais l'apprendre. La Coupe du Monde de foot bat son plein. Alors cette semaine, même si on n'est pas dans bien plus que du sport, petite pub au passage pour cette émission à retrouver en replay, je me suis dit pourquoi ne pas partager avec tout le monde une nouveauté dans la même vibe qui rassemble. We Shine Bright du groupe Cella featuring Evan et Jerer. C'est mon son pour toi.

0: Je vous avais prévenu, We Shine Bright déborde d'énergie, est super efficace pour nous tirer du lit et saura aussi parfaitement accompagner une petite séance de sport intensif. Bref, pour commencer la journée sur les chapeaux de roue, on fait difficilement mieux. Et puis avec ses arrangements et son enthousiasme fédérateur, son mix anglo-saxon latino, impossible de ne pas penser que Cella et Evan Egerer avaient en tête de nous proposer un tube de l'été ou un hymne taillé pour les stades du mondial de foot.
1: There's a common theme. People working hard, dreaming a big dream.
0: Oui, comme le chante Cella, aux quatre coins du globe, des gens comme vous et moi poursuivent leurs rêves, travaillent dur et affrontent des géants. Comme vous et moi, ils peuvent se débattre dans des situations compliquées, se sentir découragés, fatigués ou inquiets face à ce qui les attend. Mais la bonne nouvelle, c'est que la lumière finit toujours par briller et qu'elle chasse même les ténèbres les plus épaisses. Même si parfois nous pouvons trébucher ou que les circonstances de la vie nous mettent à terre, nous pouvons nous relever et briller avec force et sans peur, chante en espagnol Evan Egerer. Quel bel encouragement à persévérer.

0: et à aller de l'avant. Mais vous vous doutez bien que le message de la chanson va au-delà du simple optimisme. Cella n'est pas Shakira et Vanessa Gerrer n'est pas Burna Boy et la lumière qu'ils chantent, c'est celle de Jésus. Oui, Jésus est la lumière du monde. Une lumière qui ne vacille pas lorsque les circonstances deviennent difficiles. Une lumière qui ne s'éteint pas une fois le match terminé, comme les projecteurs des stades où se déroule la Coupe du Monde en ce moment. Mais il est la lumière qui éclaire nos doutes et qui réchauffe nos cœurs. Telle une lampe à nos pieds, sa parole nous guide lorsque nous ne savons plus quelle direction prendre. Et encore plus extraordinaire, si Jésus vit dans nos cœurs, il nous donne la capacité de refléter sa lumière autour de nous. We Shine Bright, Cella et Vanessa Gerrer, c'est mon son pour toi.
1: Eh ben, un grand merci à Annette d'avoir décortiqué pour nous effectivement cette très belle nouveauté que je vous propose d'écouter maintenant dans le 7-9. Nous sommes le mardi 23 juin. Très belle journée à tous.

Grosse nouveauté à l'instant sur Essentiel Radio, signé Cella et Evan Engerar. 7h, un peu plus d'ennemi. J'espère que vous allez bien ce matin dans le 7-9. Voici pour la suite de ce moment Isaac M qui nous aide encore à choisir l'essentiel mieux que toi.

Mieux que toi, mieux qu'une Coupe du Monde, mieux que tout ce que l'on peut imaginer, les amis, bien plus que de la radio, que cela puisse être une réalité pour chacun d'entre nous. Aujourd'hui, c'est un son de circonstance en cette journée qui va être encore bien bien chaude. Un son qui nous invite à nous rafraîchir réellement et durablement. Voici Kane, Living Water.

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2: Tu galères et t'as du mal à croire que Dieu peut t'aider à t'en sortir? Face à ce qui te paraît impossible, écoute ce que Jésus te dit.
3: Tout est possible à celui qui croit.
2: Une promesse que tu peux croire, vivre et aussi lire dans la Bible, Évangile de Marc, chapitre 9.
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4: Absolument, parce qu'il est justement le Dieu de l'impossible. Et c'est pas les Four Kings and Country qui me contrediront. Voici leur dernier titre sur Essentiel Radio, Miracle.

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1: Et si nous le sommes, les amis, est-ce que nos familles, nos collègues de boulot, nos camarades de classe sont au courant? Une invitation à briller, une invitation à refléter encore l'Essentiel aujourd'hui. Mackenzie Philippe.

Et qui dit nouvelle journée, les amis, dit nouvelle opportunité pour nous de choisir ce qui compte réellement, ce qui restera finalement. Voici Nathan Malomba et Sam God, il n'y a que toi.

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1: Encore un excellent début de journée sur Essentiel Radio, il est presque 8h et on continue d'attaquer cette nouvelle journée comme il se doit avec le tout nouveau Damaris Gomez.

le talentueux brésilien Damarès Gomes à l'instant sur Essentiel Radio. Et en parlant de samba de Brésil, les amis, je rappelle que sur Essentiel Radio, avec Annette et avec Alan, on vous invite à vivre la Coupe du Monde d'une manière très particulière dans votre nouveau rendez-vous hebdomadaire, bien plus que du sport. Les deux premiers numéros sont d'ailleurs à retrouver en podcast. Et puis le prochain arrive bien entendu cette semaine. Restez connectés, bien plus que du sport. On continue avant d'enchaîner avec le Flash Info, avec, je vous l'avoue, mon coup de cœur de ce week-end. Grosse nouveauté avec le tout nouveau Jai King.

0: Bonjour à tous. La France se qualifie pour les 16e de finale de la Coupe du Monde de football. Les Bleus ont dominé l'Irak hier soir lors de leur deuxième match de phase de groupe. Un match perturbé par les orages. La rencontre a été interrompue pendant 2 heures, ce qui n'a pas empêché les tricolores de s'imposer 3-0, avec notamment un doublé de Mbappé pour sa 100e sélection. Le 3e but a été marqué par le ballon d'or d'Embélé. L'actualité, c'est aussi les températures qui continuent de monter en France. 54 départements sont désormais en alerte rouge canicule, 35 en orange. Déjà hier, il a fait très chaud sur le pays. Ce lundi, à 16h20, 290 records de chaleur mensuels ont été battus ou égalés à travers le territoire, avec 43,3 degrés à Château-Meillan, dans le Cher, 42 degrés à Saintes ou encore près de 41 degrés à Bordeaux. Un épisode caniculaire qui perturbe fortement la vie scolaire. 1352 écoles et collèges ont été fermés hier dans le pays. Plus de 4000 autres ont aménagé leurs horaires, selon le ministère de l'Éducation nationale. Et ce drame, très probablement lié à la chaleur dans le Vaucluse, 2 enfants âgés de 2 et 4 ans ont été retrouvés morts hier après-midi dans la voiture familiale sur un parking à Carpentras. Selon les premiers éléments, les 2 enfants se seraient enfermés dans le véhicule. Une autopsie des corps est prévue ce mardi à Nîmes. Et enfin, face à cette situation, le Premier ministre Sébastien Lecornu présidera ce matin une nouvelle cellule interministérielle de crise. Les premières sanctions après la mort de Liana. Le gouvernement a rendu publiques les conclusions d'un rapport sur les dysfonctionnements dans cette affaire. Un rapport qui pointe notamment les délais de traitement de la plainte déposée par la mère de Rosa ou encore des défaillances individuelles. Gérald Darmanin a ainsi annoncé sur TF1 hier soir le lancement d'une enquête administrative. Le garde des Sceaux vise notamment un substitut du procureur d'Auch ainsi que 2 gendarmes. Et puis l'historien Marc Bloch ainsi que son épouse font leur entrée au Panthéon ce soir. Une cérémonie présidée par Emmanuel Macron. Marc Bloch, historien reconnu, a également été soldat et résistant avant d'être assassiné par la Gestapo en 1944. Excellent début de journée à tous.
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2: Et croyez-nous les amis, mais se réveiller au son d'Essentiel Radio, ça fait une vraie diff. On continue, c'est maman, nous sommes rentrés dans la seconde partie d'émission. Bienvenue au passage à tous ceux et celles qui venaient de nous rejoindre. On est ensemble jusqu'à 9h avec du très bon monde durant les prochaines minutes. Il y aura notamment le tout nouveau son de Ryan Ellis, il y aura également le dernier son de John Widdick, le tout nouveau son de Rema Boy, ça arrive d'ici 5 bonnes minutes. Mais pour l'heure, Tim Timmons nous invite à nous aimer les uns les autres, parce que parler de l'essentiel est une chose, mais le vivre, le démontrer en est une autre. Voici The Way.

0: Kajima, comment vas-tu ?
1: Ah les amis, j'espère que vous avez apprécié à l'instant le tout nouveau son de Terian, Mad Big World, un son qui figurera sur le prochain album très attendu de l'artiste qui sortira en août prochain. Autre nouveauté, francophone cette fois-ci, voici le tout nouveau Rema Boy dans le 7-9, Family.

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1: Le tout nouveau Rema Boy sur Essentiel Radio. Encore un excellent début de journée à tous. Nous sommes le mardi 23 juin. J'espère que vous êtes bien à l'écoute de nos programmes. Voici pour continuer ces moments à 8h12, live Puncher Switch, Hunger.

Elle nous porte, elle nous aide à aller encore un peu plus loin et elle nous redresse. Aussi, quand cela est nécessaire, on parle bien sûr de la bonté de Dieu ce matin, cette bonté éternelle avec With the Kingdom.

Et cette bonté infinie, les amis, elle est encore à découvrir, elle est encore à vivre aujourd'hui. Et pour aller encore un peu plus loin avec ce message que vous entendez depuis ce matin sur notre antenne, n'hésitez pas, durant le cours de la journée, à choisir notre radio digitale Essentiel Bible, là où la Bible a la parole, mais aussi à aller du côté d'essentieltv.fr. Messages et témoignages vidéo vous attendent. Et puis nous aussi, on vous attend si vous avez des questions ou autres par message sur le site essentielradio.com ainsi que l'appli Essentiel Radio. Parfaitement imparfait, Mac Jean-Louis et Tendry, c'est parti avec Personne.

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1: Tu galères et t'as du mal à croire que Dieu peut t'aider à t'en sortir? Face à ce qui te paraît impossible, écoute ce que Jésus te dit.
2: Tout est possible à celui qui croit.
1: Une promesse que tu peux croire, vivre et aussi lire dans la Bible, Évangile de Marc, chapitre 9.
2: Écoute, tous les jours, un conseil de Dieu pour toi.
3: Et pour nous encourager à croire encore dans celui qui rend l'impossible possible, je vous propose maintenant, un peu plus de 8h20, le dernier John Wedick, Holding On, Praise God.

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1: Et j'espère que ça vous aide à attaquer comme il se doit cette journée. John Wedick, Franica, chez les amis à presque 8h30. Voici son dernier titre dans le 7-9.

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2: Bien plus qu'un style, bien plus qu'une mélodie, c'est un message qu'on aime à vous partager sur Essentiel Radio. Un message qui peut, croyez-nous, tout changer. Preuve à l'appui avec encore ce son signé d'Anna Joe, ma prière.

puissions-nous encore nous positionner aujourd'hui pour l'essentiel. Et pour cela, on vous aide, on vous accompagne sur Essentiel Radio en musique, mais aussi par message si vous le souhaitez, du côté de l'appli Essentiel Radio ainsi que depuis notre site essentielradio.com. Nous rentrons maintenant dans la dernière demi-heure de cette matinale avec, si ça vous tente, une touche worship.

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2: Parce que oui, bien plus que de la radio, il est question de nous, il est question de notre vie. Tendri et Konosko nous invitent à lever les yeux un peu plus haut, un peu plus loin. Voici Tendri, Konosko, Alpha Omega. Je

Un excellent début de journée à tous sur Essentiel. Nous sommes le mardi 23 juin et on poursuit avec une touche musicale comme on les aime sur Essentiel Radio. Voici les We Are Messengers. 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
1: Tu galères et t'as du mal à croire que Dieu peut t'aider à t'en sortir? Face à ce qui te paraît impossible, écoute ce que Jésus te dit.
2: Tout est possible à celui qui croit.
1: Une promesse que tu peux croire, vivre et aussi lire dans la Bible, Évangile de Marc, chapitre 9.
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3: C'est à vivre, c'est enfin officiel. Nous connaissons la sortie du prochain album très attendu de Ryan Ellis. Ce sera cet été le 14 août très précisément, sur lequel une toute nouvelle chanson découverte ce week-end et déjà ce matin sur Essentiel. Voici No Halo.

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2: Parce que nous en sommes convaincus sur Essentiel Radio, il y a un temps pour tout, parce qu'il y a un temps pour choisir l'essentiel, et que ce temps soit pour aujourd'hui. Voici Serviteur Pierre, tu n'as pas le temps.

0: le contrôle sur ta vie, sur ton lendemain. Est-ce qu'on peut se dire la vérité entre nous? La meilleure période de votre vie, c'est maintenant. Il y a des choses qu'on pense faire demain pour Jésus. Faisons-le. Tu veux développer ta vie de prière. Tu penses que tu as le temps. Tu n'as pas le temps.
1: Alors en ce début de journée, les amis, puissions-nous prendre le temps pour choisir et le choisir réellement d'une manière résolue l'essentiel. Steven Malcolm est accompagné de Marie-Claire. C'est un des sons que vous avez découvert ces derniers jours sur notre antenne. Rise up.

Carly, Anne Taylor sur Essentiel Radio. Voilà les amis, c'est déjà la fin de cette matinale. Encore une fois, c'était un vrai plaisir d'avoir été avec vous depuis 7h du mat en espérant que ces moments très très simples vous aident à attaquer chacune de vos journées comme il se doit. Pour clôturer, j'aimerais vous proposer un son tout frais de ce week-end, c'est le tout nouveau 7G qui clôture ces moments avec le très bon titre About My Father's Business. Sur ce, les amis, je vous souhaite encore une fois une excellente journée. Restez connectés à nos programmes depuis le net, depuis l'appli mobile Essentiel Radio, mais restons ensemble surtout connectés à l'essentiel. Allez, on se retrouve demain, les amis, 7h-9h. Ciao et merci encore. Bye bye.

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2: Hey, tu connais la nouvelle? Il n'y a rien d'impossible à Dieu. Peut-être t'a-t-on dit trop tard. Peut-être t'a-t-on dit jamais. Le diagnostic du médecin ne t'a laissé aucun espoir. La conjoncture économique actuelle ne te permet pas d'envisager un avenir serein. Ta situation familiale ne semble pas vouloir s'améliorer. Tu es désemparé. Sans force, sans espérance, sans ressources et sans aucun moyen de t'en sortir. Tu te trouves face à un obstacle tellement grand qu'il t'est tout simplement impossible de le surmonter. Mais voici, il n'y a rien d'impossible à notre Dieu. Et ce qui semble hors de ta portée, au-dessus de tes forces, irréalisable, insurmontable, Dieu veut te montrer que ce n'est en aucun cas un problème pour lui. Vraiment, il n'y a rien d'impossible à notre Dieu. Rien. R-I-E-N. Jamais on n'aurait imaginé voir les yeux d'un aveugle s'ouvrir. Jamais on n'aurait imaginé voir un homme marcher sur l'eau. Jamais on n'aurait imaginé voir un mort ressusciter. Mais la foi ne prononce pas le jamais du désespoir ou de la fatalité. La foi permet de voir ce qui n'a jamais encore été vu. La foi ouvre les yeux sur des réalités miraculeuses qu'on n'aurait jamais imaginées. Si tu crois, tu verras la gloire de Dieu. Ne te décourage pas, ne baisse pas les bras, lève plutôt les yeux vers le ciel. Tout est possible à celui qui croit, car rien, non rien n'est impossible à Dieu. Si ça, c'est pas une bonne nouvelle.
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2: Tu galères et t'as du mal à croire que Dieu peut t'aider à t'en sortir? Face à ce qui te paraît impossible, écoute ce que Jésus te dit.
3: Tout est possible à celui qui croit.
2: Une promesse que tu peux croire, vivre et aussi lire dans la Bible, Évangile de Marc, chapitre 9.
3: Écoute. Tous les jours, un conseil de Dieu pour toi.

Salut, c'est Eva Boisy sur Essentiel Radio. Quand on fait des choses qui nous déplaisent et déplaisent au Seigneur, on a tendance, un peu comme Adam et Ève dans le jardin, à se cacher de lui, à avoir honte, à vouloir fuir en fait sa présence à cause de notre culpabilité.

c'est finalement tout l'inverse que le Seigneur attend de nous. Il attend juste qu'on vienne dans ses bras d'amour. Et en fait, c'est exactement pour cette raison que Dieu a envoyé son Fils Jésus. C'est en fait pour pouvoir être au contact direct de notre misère.

Dans le cœur de Dieu, il n'y a pas de place pour le rejet, mais au contraire, c'est de l'amour, de la grâce et de la compassion qui en découle. Il sait ce que tu vis, c'est pour ça que Jésus a pris en fait notre place. Si on était parfait, qu'on n'avait pas besoin de ça, ben, il ne serait pas venu. Donc voilà, rappelons-nous, ben, ce qu'il a fait pour nous, ça vaut justement.

0: je vous le dis, quand un seul pécheur change sa vie, Dieu est dans la joie. Sa joie est plus grande que pour 99 personnes justes qui n'ont pas besoin de changer leur vie.
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4: Salut, c'est Christophe sur Essentiel Radio et j'aimerais te raconter comment Dieu a transformé ma vie. Je suis né dans une famille chrétienne et donc depuis petit j'ai entendu parler des histoires de la Bible. J'étais un garçon sans histoire jusqu'à l'âge de 13 ans où une décision a changé le cours de ma vie. J'ai en effet choisi de suivre une séance de spiritisme avec des camarades de classe. Les conséquences de cette séance furent loin d'être anodines et ma vie a complètement basculé. Je suis passé par tous les caps. J'ai voulu dépasser mes limites à travers la drogue et l'alcool. Mes valeurs ont été complètement bouleversées, chamboulées. Et mon cœur s'est rempli de haine contre les étrangers à tel point que je me suis engagé dans un groupe néo-nazi. Je n'assumais pas complètement mes nouveaux choix. Et du coup, je menais une sorte de double vie. Avec mes parents, je n'étais pas le même. Je faisais bonne figure. Mais au fond de moi, ce sentiment de frustration et de haine était toujours là. Bien sûr, je continuais à aller à l'église avec mes parents, qui n'avaient aucune idée de la vie que je menais. Un soir, au cours d'une réunion, j'ai vraiment ressenti une présence particulière dans mon cœur. Le prédicateur parlait du sacrifice de Jésus qui était mort à notre place pour pardonner nos péchés. Au moment de la prière, j'ai ressenti quelque chose de particulier en moi. J'étais convaincu que ma situation allait me mener à ma perte. Un peu plus tard, lors d'une autre réunion, Dieu a interpellé clairement mon cœur et j'ai compris que je devais me repentir. Ce fut une véritable révélation pour moi. J'étais convaincu que j'avais besoin de l'aide de Jésus pour redonner un sens à ma vie. J'ai alors demandé pardon à Dieu pour mes péchés et j'ai accepté Jésus comme mon sauveur. À cet instant précis, j'ai senti toute la haine et la violence me quitter. Par la suite, Jésus m'a aussi entièrement libéré de la drogue et de l'alcool. Aujourd'hui, je réalise que seul Dieu pouvait combler ce vide que j'avais en moi. Il a tout changé. Là où il y avait la haine et la violence, Dieu a mis

0: Hé, tu connais la nouvelle ? Jésus a dit « Je suis la lumière du monde. Celui qui me suit ne marchera pas dans les ténèbres, mais il aura la lumière de la vie. » Combien d'hommes et de femmes vivent une nuit sans fin ? La nuit des craintes et des angoisses ? La nuit de la maladie et de la mort ? La nuit du mensonge et de la dissimulation ? La nuit d'une religion vaine et vide de sens ? Cela fait trop longtemps que le jour n'a plus paru dans ta vie. Tu marches dans l'obscurité, tâtonnant à la recherche d'une porte de sortie. Tu dis « Qui me fera voir la lumière ?» Jésus a déclaré « Je suis la lumière du monde. Celui qui me suit ne marchera plus dans les ténèbres, mais il aura la lumière de la vie. » Je ne te parle pas d'une religion. La religion a de tout temps favorisé un climat ténébreux d'ignorance. Et l'obscurantisme religieux a parfois plongé des peuples entiers dans la nuit du mensonge et de l'erreur. Mais là où, malgré leurs belles promesses, les religieux et religions de tous bords ont échoué, Jésus se dresse comme un phare dans la nuit. Il offre une direction et une espérance éternelle. Regarde-le, rayonnant de lumière, d'une lumière pas comme les autres, une lumière qui ne s'éteint point, une lumière qui perce les ténèbres les plus épaisses, la lumière de la vie. Il est la véritable lumière qui, en venant dans le monde, éclaire tout homme. Ta vie est-elle plongée dans la nuit du péché ? Ouvre la fenêtre de la foi en Jésus-Christ. Laisse la lumière envahir ton cœur. Laisse-la te communiquer la vie. Laisse-la éclairer ton chemin et ouvrir ton horizon. À tous ceux qui l'ont reçu, à ceux qui croient en son nom, Jésus, la lumière, donne le pouvoir de devenir enfant de Dieu. Nouvelle perspective, nouvel horizon. Une lueur d'espoir transperce le brouillard. Un rayon de lumière éclaire ton cœur et ton âme. Accepte Jésus dans ta vie. Laisse-le dissiper les ténèbres de ton existence. Oui, Jésus est la lumière du monde. Celui qui le suit ne marchera pas dans les ténèbres, mais il aura la lumière de la vie. Si ça, c'est pas une bonne nouvelle.
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2: 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Voici le message de ma chanson « Come, Jesus, come ».

c'est un message puissant et qui nous concerne tous, parce que chacun d'entre nous aspire à être aimé. C'est donc une prière adressée au Dieu vivant et vrai.

un cri pour hâter le retour de Jésus, comme il a promis de le faire bientôt, mais aussi une invitation à ce qu'il vienne dans nos cœurs, souvent meurtris et brisés, pour les remplir de l'amour de Dieu. 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

0: It's a fact. En ce moment même, Jésus frappe à la porte de ton cœur. Si tu ne le connais pas encore comme ton sauveur personnel, sache qu'aujourd'hui est l'occasion pour toi de l'inviter à entrer dans ta vie.
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1: Tu galères et t'as du mal à croire que Dieu peut t'aider à t'en sortir? Face à ce qui te paraît impossible, écoute ce que Jésus te dit.
2: Tout est possible à celui qui croit.
1: Une promesse que tu peux croire, vivre et aussi lire dans la Bible, Évangile de Marc, chapitre 9.
2: Écoute, tous les jours, un conseil de Dieu pour toi.

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4: Salut, c'est Rachel sur Essentiel Radio. J'aimerais vous raconter comment Dieu a fait pour moi l'impossible. Depuis mon plus jeune âge, j'ai entendu parler de Jésus, de son amour, et j'ai été touchée par le message de l'Évangile. À 15 ans, j'ai décidé de lui donner ma vie. Mais vous savez, devenir chrétienne ne vous épargne pas les difficultés. À l'âge de 27 ans, mon mari et moi avions le projet d'avoir un enfant. Mais des examens médicaux montraient que ce n'était pas possible. Je ne pouvais pas devenir maman. On m'a prescrit des traitements, mais ils n'avaient aucun effet sur moi. J'ai donc arrêté de les suivre. J'étais découragée et j'ai commencé à sombrer dans une grosse déprime. Je gardais foi en Jésus et je savais qu'il pouvait me guérir de cette stérilité. Mais j'avais beau m'accrocher, plus les mois et les années défilaient, plus je m'enfonçais dans la dépression. J'avais perdu ma joie de vivre. J'avais des idées noires. Dans ma détresse, j'ai adressé à Dieu une ultime prière. Avoir un enfant pour mes 30 ans. Mais rien ne se passait. Mon mari Loïc m'épaulait, me consolait, m'encourageait. Il priait pour moi autant qu'il le pouvait, le jour, la nuit, jusqu'au jour où il n'a plus su quoi faire pour m'aider. Je n'avais plus de raison de vivre. J'étais devenue vide et totalement morte intérieurement. Sans force, méconnaissable. J'ai même songé à mettre fin à mes jours. Quelques semaines avant d'avoir 30 ans, je me suis replongée dans la lecture de la Bible. J'ai alors réalisé que j'avais fait passer mon désir d'enfant avant Dieu et que j'avais besoin de revenir à lui. Petit à petit, je me suis sentie revivre. J'étais toujours stérile, mais j'étais à nouveau convaincue de l'amour de Jésus pour moi. J'ai alors retrouvé ma joie, un vrai miracle. Et ce qui est merveilleux, c'est que Dieu ne s'est pas arrêté là. Quelques mois plus tard, j'apprends que j'attends un enfant. Et depuis quand? Depuis le jour exact de mes 30 ans. Quel miracle! Face à l'impossible, Dieu a montré toute sa grandeur et sa puissance. Comme dit la Bible, rien n'est impossible à Dieu. Je m'appelle Rachel, Jésus a transformé ma vie, et c'est mon histoire.
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4: Salut, c'est Rebecca sur Essentiel Radio. Je voulais vous donner un témoignage d'un moment important dans ma vie. Voilà, je suis née dans une famille chrétienne. Petite, j'aimais bien aller à l'église avec mes parents et je me disais un jour que moi aussi je serais chrétienne parce que j'admirais mes parents quand ils allaient à l'église. Et puis le temps a passé, mes projets ont changé, l'adolescence. Je préférais de loin faire ma vie, sortir, faire la brinque, fréquenter les garçons, avoir un travail, un appartement. Je voulais m'amuser, faire comme les amis, tout ça sans Dieu quoi. Et puis à 21 ans en fait j'avais atteint un peu tous mes objectifs et j'étais satisfaite de ma vie, j'étais vraiment très heureuse. Je croquais la vie à pleines dents vraiment. Jusqu'au jour en fait où sont apparues les difficultés de la vie et des tensions, des disputes. Et ça a vraiment commencé à me ronger, à ronger mon couple, ma famille et même ma vie professionnelle. C'est allé très loin puisque je suis tombée dans une dépression. Là, j'ai carrément touché le fond. J'ai perdu 7 kilos en un mois. À cette époque, faut savoir quand même que je fumais un paquet par jour, ce qui a provoqué chez moi de gros soucis de santé. Le médecin parlait même de devoir me greffer un rein. Et au même moment, mon patron me parlait de me licencier pour faute grave. J'étais en pleine rupture familiale, sentimentale, amicale. En l'espace d'un mois, je perdais vraiment tout ce qui faisait ma vie. Je souffrais énormément, je ne dormais plus, je faisais que pleurer. Et je pensais vraiment que Dieu ne pouvait plus rien pour moi, qu'il était trop tard. Et un jour sur la route, je conduisais une petite moto et je pleurais. J'en avais marre de souffrir comme ça, je me demandais comment j'ai pu en arriver là. Et je me suis dit, bon bah fonce dans un mur comme ça, ça sera fini. Je pensais vraiment à mettre fin à mes jours. En même temps, je savais que ce n'était pas la solution, alors je suis rentrée dans ma chambre en larmes et j'ai crié à Dieu parce que c'était le seul qui pouvait faire quelque chose pour moi, il n'y avait vraiment que lui. Et je lui ai dit, Dieu, où tu t'occupes de ma vie, où je meurs, parce que j'étais en train de mourir. Je suis incapable de me rendre heureuse, Seigneur, alors guéris-moi, fais quelque chose. Et Dieu a répondu à ma prière, il m'a délivrée de ma dépression, de ma maladie, de la cigarette. J'ai même trouvé un travail encore plus épanouissant que le premier grâce à lui. Mais surtout, il m'a donné une joie, une paix, une assurance de ne plus jamais être seule. Et aujourd'hui, je sais que malgré les difficultés de la vie, la grande différence maintenant, c'est que Dieu est là pour me protéger. Il me console, il m'aime. Ma vie, c'est lui maintenant qui la gère. Et aujourd'hui, j'aimerais te dire à toi qui m'écoutes que Dieu t'aime, que quelle que soit la vie que tu mènes ou que tu as menée, tu es ce qu'il a de plus cher à ses yeux. Il te tend la main. C'est ça l'amour de Dieu.
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2: Tu galères et t'as du mal à croire que Dieu peut t'aider à t'en sortir? Face à ce qui te paraît impossible, écoute ce que Jésus te dit.
3: Tout est possible à celui qui croit.
2: Une promesse que tu peux croire, vivre et aussi lire dans la Bible, Évangile de Marc, chapitre 9.
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0: Seigneur est le maître de l'univers. 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Il change l'ombre épaisse en lumière du matin.
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0: je vous le dis, quand un seul pécheur change sa vie, Dieu est dans la joie. 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
2: 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Ni les cœurs, ni les rires, efface les erreurs, que des remords.
3: Ouais, j'ai clairement zéro mérite. Je suis né dans une famille chrétienne, donc j'ai entendu le message de l'évangile depuis tout petit. Je l'ai aussi vu être incarné par mes parents notamment. Et à l'adolescence, j'ai tout remis en question. J'ai voulu aussi tester Dieu jusqu'au moment où, en gros, bah, j'ai accepté que c'était pas à moi de mettre des conditions à Dieu et à ma relation avec lui. J'ai compris qu'il avait déjà tout fait pour s'approcher de moi et qu'il attendait juste que je lui fasse confiance pour agir dans ma vie.
2: C'est lui qui

0: Déjà, ça me donne une raison de vivre. Je ne vis plus pour moi. Je cherche à plaire à Dieu et je me laisse utiliser par lui. Et puis, c'est aussi réaliser que je suis pécheur, que j'ai besoin d'un sauveur, que j'ai besoin d'être pardonné, lavé, purifié, besoin d'être réconcilié avec Dieu.
1: Premier des pécheurs, dernier des prêcheurs. J'aurais dû le payer très cher, mais de moi, Dieu s'est approché. C'était pas mon trajet, c'était son projet solo.

0: Bonjour à tous. 54 départements sont désormais en alerte rouge canicule. 5 départements normands s'ajoutent ce midi à ceux déjà placés en vigilance maximale. On dépassera encore largement les 40 degrés cet après-midi sur l'ouest. Et une réunion de crise est en cours à Matignon autour du Premier ministre pour faire le point sur ces chaleurs extrêmes. Sébastien Lecornu annonce 40 morts dues à des noyades depuis jeudi dernier, essentiellement des jeunes. Le gouvernement indique aussi travailler sur plusieurs scénarios, notamment si cette canicule devait se prolonger. Le Premier ministre évoque une incertitude sur la durée de l'épisode. Et il n'avait jamais fait aussi chaud la nuit sur le pays. Record de température enregistré avec en moyenne 21,6 degrés la nuit dernière. Plusieurs records absolus battus. On a notamment relevé 27 degrés à Cholet, plus de 26 à Poitiers. Et parmi les conséquences de cette canicule, un réacteur de la centrale nucléaire de Golfech dans le Tarn-et-Garonne est à l'arrêt. EDF a stoppé la production d'électricité hier soir pour éviter de trop réchauffer la Garonne. Le fleuve devrait atteindre les 28 degrés aujourd'hui. Dans le reste de l'actualité, Marc Bloch et son épouse Simone Vidal vont entrer au Panthéon. Cérémonie prévue dans la soirée présidée par Emmanuel Macron. Le président de la République veut rendre hommage à l'historien héros de la Résistance pour son œuvre, son enseignement et son courage. Marc Bloch a été exécuté par les Allemands le 16 juin 1944. 36 bateaux ont franchi le détroit d'Ormuz hier. C'est inédit depuis le début de la guerre au Moyen-Orient. Depuis l'accord de paix entre les États-Unis et l'Iran la semaine dernière, la circulation reprend dans ce passage stratégique. Le négociateur en chef iranien précise aussi que le détroit sera administré par son pays. Et puis qui sera champion de France de basket? Réponse ce soir avec le match décisif entre Paris et Monaco. Les deux clubs s'affrontent une cinquième et dernière fois en finale de Betclic Elite à 21h10. Ils sont à égalité de partout. Voilà pour l'info. Très bonne journée.
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0: Seigneur est le maître de l'univers. C'est lui qui a fait les groupes d'étoiles. Il change l'ombre épaisse en lumière du matin.
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4: Salut, moi c'est Christiane sur Essentiel Radio et j'aimerais te raconter comment ma vie a été transformée. Petite, j'ai reçu une éducation catholique. J'entendais parler de Dieu, mais c'était pour moi un Dieu lointain. Et je ne pensais pas qu'il puisse intervenir dans ma vie. Je n'imaginais même pas qu'il entendait mes prières. À l'âge de 14 ans,

ne changerait pas. À 18 ans, j'ai découvert le message de l'Évangile. J'ai rencontré un chrétien qui m'a invité à venir à l'église. Au début, je n'ai pas tout compris, mais j'étais intriguée de voir toutes ces personnes qui dégageaient une telle joie de vivre et qui témoignaient de l'intervention de Dieu dans tous les domaines de leur vie. J'ai osé prier Dieu pour qu'il fasse quelque chose dans mon cœur. Et à ma grande surprise, je n'ai plus ressenti le besoin de fumer du haschich. 3 mois plus tard, alors que j'étais accro à la cigarette, Dieu m'a exaucé. Je n'ai plus eu aucune envie de fumer. Et puis, Dieu a aussi transformé mon cœur. Après avoir prié, j'ai ressenti les jours suivants une joie et une paix profonde, quelque chose que je n'avais jamais vécu auparavant. Son amour a rempli le vide qu'il y avait en moi, et grâce à lui, j'ai pu pardonner à ceux qui m'avaient blessé. Dieu a tellement transformé ma vie que pour moi, c'est devenu une évidence de m'engager avec lui. J'ai alors décidé de lui confier toute ma vie, et je peux te dire qu'aujourd'hui, je ne le regrette vraiment pas.

Avoir, tu ne l'as pas. T'as pas le contrôle sur ta vie, sur ton lendemain. Est-ce qu'on peut se dire la vérité? Oh non. La meilleure période de votre vie, c'est maintenant. Il y a des choses qu'on

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3: Il y a quelques années de ça, un bon ami à moi a vécu une véritable tragédie. Et on a voulu écrire une chanson pour lui, sur son histoire et son témoignage. On passe tous un jour ou l'autre par des moments difficiles. Et s'il y a bien une chose qu'on a appris ces derniers mois, c'est que la vie est une succession de hauts et de bas.

0: Mais il y a quelque chose qui ne varie jamais. C'est la bonté de Dieu et son amour pour nous.
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0: Alors je prie que cette chanson God is good t'encourage et te rappelle que Dieu est à tes côtés. Oui, quelle que soit l'épreuve que tu traverses, Dieu est bon.

Bonjour à tous. 54 départements sont désormais en alerte rouge canicule. 5 départements normands s'ajoutent ce midi à ceux déjà placés en vigilance maximale. On dépassera encore largement les 40 degrés cet après-midi sur l'ouest. Et une réunion de crise est en cours à Matignon autour du Premier ministre pour faire le point sur ces chaleurs extrêmes. Sébastien Lecornu annonce 40 morts dues à des noyades depuis jeudi dernier, essentiellement des jeunes. Le gouvernement indique aussi travailler sur plusieurs scénarios, notamment si cette canicule devait se prolonger. Le Premier ministre évoque une incertitude sur la durée de l'épisode. Et il n'avait jamais fait aussi chaud la nuit sur le pays. Record de température enregistré avec en moyenne 21,6 degrés la nuit dernière. Plusieurs records absolus battus. On a notamment relevé 27 degrés à Cholet, plus de 26 à Poitiers. Et parmi les conséquences de cette canicule, un réacteur de la centrale nucléaire de Golfège dans le Tarn-et-Garonne est à l'arrêt. EDF a stoppé la production d'électricité hier soir pour éviter de trop réchauffer la Garonne. Le fleuve devrait atteindre les 28 degrés aujourd'hui. Dans le reste de l'actualité, Marc Bloch et son épouse Simone Vidal vont entrer au Panthéon. Cérémonie prévue dans la soirée présidée par Emmanuel Macron. Le président de la République veut rendre hommage à l'historien héros de la Résistance pour son œuvre, son enseignement et son courage. Marc Bloch a été exécuté par les Allemands le 16 juin 1944. 36 bateaux ont franchi le détroit d'Ormuz hier. C'est inédit depuis le début de la guerre au Moyen-Orient. Depuis l'accord de paix entre les États-Unis et l'Iran la semaine dernière, la circulation reprend dans ce passage stratégique. Le négociateur en chef iranien précise aussi que le détroit sera administré par son pays. Et puis qui sera champion de France de basket? Réponse ce soir avec le match décisif entre Paris et Monaco. Les deux clubs s'affrontent une cinquième et dernière fois en finale de Betclic Elite à 21h10. Ils sont à égalité de partout. Voilà pour l'info. Très bonne journée. 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
1: Tu galères et t'as du mal à croire que Dieu peut t'aider à t'en sortir? Face à ce qui te paraît impossible, écoute ce que Jésus te dit.
2: Tout est possible à celui qui croit.
1: Une promesse que tu peux croire, vivre et aussi lire dans la Bible, Évangile de Marc chapitre 9.

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0: Dieu est très bon, très patient. Il sait attendre. Est-ce que tu t'en moques? Cette bonté de Dieu te pousse à changer ta vie. Tu ne le sais donc pas?
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0: 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Il change l'ombre épaisse en lumière du matin.
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0: très bon, très patient. Il sait attendre. Est-ce que tu t'en moques? Cette bonté de Dieu te pousse à changer ta vie. Tu ne le sais donc pas?
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1: Tu galères et t'as du mal à croire que Dieu peut t'aider à t'en sortir? 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
2: Tout est possible à celui qui croit.
1: Une promesse que tu peux croire, vivre et aussi lire dans la Bible, Évangile de Marc, chapitre 9.
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4: Salut, moi c'est Josh sur Essentiel Radio. Je pense qu'à un moment donné de notre vie, on se pose tous des questions existentielles comme qu'est-ce que je fais sur cette terre? Pourquoi est-ce que j'existe? Pourquoi est-ce que je suis arrivé dans cette famille, dans ce pays? Pourquoi?
5: Pourquoi je vis? Pourquoi je meurs?
4: Pourquoi est-ce que dans telle situation, alors que j'avais prévu de faire du bien, je me suis retrouvé à faire complètement l'inverse et j'ai fait le mal que je ne voulais pas faire? Et un jour, alors que je me posais toutes ces questions, je me suis mis à prier, j'ai mis Dieu au défi en disant « Dieu, si tu existes, alors réponds-moi. Dieu, si tu existes, alors donne un sens à ma vie. Dieu, si tu existes, alors je ne veux pas simplement vivre pour mourir après, mais montre-moi quelle est l'orientation que je dois donner à ma vie. » Et instantanément, j'ai senti vraiment que Dieu répondait à ma prière en apportant une paix que je n'avais encore jamais ressentie dans mon cœur auparavant. Et également, j'ai senti Dieu me dire, tu vois, toutes ces fois où tu as fait le mal, toutes ces fois où tu as été vaincu par le mal, moi je suis mort à la croix, j'ai donné mon fils Jésus-Christ qui est mort à la croix et qui a vaincu le mal. Avec cette expérience, j'ai pu demander pardon aux personnes à qui j'avais fait du mal et pardonner aux personnes qui m'avaient fait du mal. Et peut-être que tu passes exactement par les mêmes moments par lesquels je suis passé. Tu t'interroges sur les raisons de ton existence, mais je t'invite vraiment à faire la prière que j'ai faite. Dieu, si tu existes, alors réponds-moi. Il m'a répondu et je suis persuadé qu'il te répond.

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1: Salut, c'est Toby Mac. Faithfully est, je crois, la toute première chanson que j'ai écrite après le décès de mon fils. Et tout ce que je peux vous dire, c'est qu'à ce moment-là de mon travail de deuil, Dieu m'a fait ressentir tout son amour pour moi. Il m'a rappelé qu'il était là, à mes côtés dans la pire période de ma vie. Et je me devais d'en témoigner. Je ne pouvais que rendre gloire à Dieu et reconnaître sa fidélité.

De manière très simple, je chante seul cette chanson, contrairement aux autres sur l'album qui sont presque toutes avec des collaborations. Mais Faithfully est tellement personnel que je ne me voyais pas chanter avec quelqu'un d'autre ces paroles. Quand j'ai crié à toi, Jésus, tu étais là fidèle. C'est la vérité toute simple. C'est la bonté sans fard de Dieu, la bienveillance qui le caractérise. Dans la nuit la plus noire, il sera présent à tes côtés.

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2: Tout est possible à celui qui croit.
0: Une promesse que tu peux croire, vivre et aussi lire dans la Bible, Évangile de Marc, chapitre 9.
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1: Hey, tu connais la nouvelle ? Si quelqu'un est en Christ, il est une nouvelle création. Les choses anciennes sont passées, voici, toutes choses sont devenues nouvelles. T'as jamais rêvé de prendre un nouveau départ dans la vie ? Pouvoir tourner la page, laisser derrière toi toutes ces choses qui font de ton passé un fardeau bien trop lourd à porter. Eh bien, finis les vieux rêves poussiéreux et place à une réalité miraculeuse. Si quelqu'un est en Christ, il est une nouvelle création. Les choses anciennes sont passées et voici, toutes choses sont devenues nouvelles. Tu t'es souvent surpris à penser « Ah, si je pouvais tout recommencer, si je pouvais seulement avoir une autre chance, s'il y avait un moyen. » On t'a dit qu'avec des « si », on pourrait mettre Paris en bouteille. Moi, je t'affirme que si quelqu'un est en Christ, il est une nouvelle création. En Christ, certainement le meilleur endroit où l'on puisse se trouver, car Dieu était en Christ, réconciliant le monde avec lui-même. En Christ, tu rencontres Dieu. En Christ, tu te rencontres toi aussi. Tu retrouves ta véritable identité, ce pourquoi tu as été créé. En Christ, c'est par le pardon des péchés, l'opportunité d'un nouveau commencement et la promesse d'un avenir éternel extraordinaire. Jésus se propose de devenir le point de rupture d'avec ton passé et le point de départ pour une nouvelle destinée. Oui, si quelqu'un est en Christ, il est une nouvelle création. Les choses anciennes sont passées, voici, toutes choses sont devenues nouvelles. Si ça, c'est pas une bonne nouvelle.
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4: Salut, c'est Eline sur Essentiel Radio. Alors je vais vous donner quelques mots de mon témoignage. Je suis née dans une famille chrétienne. J'ai suivi un enseignement biblique tout au long de mon enfance. Mais arrivé au collège, j'ai commencé à fréquenter des personnes peu recommandables et très vite, je me suis éloignée de l'enseignement chrétien que j'avais reçu. Je voulais une vie sans limites, sans règles. Je voulais à tout prix adopter le même mode de vie que mes nouveaux amis.

J'écoutais Marilyn Manson, Rammstein et autres. Je suis devenu accro à la cigarette. Je vivais un enfer. Tous mes amis étaient soit gothiques, soit racistes ou fachos. Dans tout ça, je me sentais triste et mal aimé, malgré les gens qui m'entouraient. Je ressentais un vide énorme au fond de moi. Je me détestais. Mes problèmes ne faisaient qu'augmenter et je n'arrivais plus à les contrôler. J'ai donc décidé de mettre fin à mes jours. Ma première tentative de suicide ayant échoué, j'ai sombré encore plus dans la dépression. Je me disais que même la mort ne voulait pas de moi. J'ai essayé 3 autres fois de me suicider, mais chaque fois sans que cela aboutisse. Un jour, je suis allée dans une église évangélique et j'ai été touchée par l'accueil et le message de ces chrétiens. J'ai demandé pardon à Dieu. Je pleurais et je me trouvais misérable. J'étais psychologiquement à terre, dans un état déplorable. Mais Jésus m'a tendu la main et m'a relevée. Depuis, ma vie a changé.

0: Avoir, tu ne l'as pas. Tu n'as pas le contrôle sur ta vie, sur ton lendemain. Est-ce qu'on peut se dire la vérité entre nous? La meilleure période de votre vie, c'est maintenant. Il y a des choses qu'on pense faire demain pour Jésus. Faisons-le. Tu vas développer ta vie de prière. Tu penses que tu as le temps. Tu n'as pas le temps.
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faut savoir qu'Avant d'être une chanson, Replica, c'est un mouvement qu'on a lancé dernièrement dans notre église La Chapelle, basée à Montréal, au Québec. Donc voici l'histoire et le message de notre chanson. On s'est senti poussé à réarticuler ce que ça signifie pour nous d'être un disciple. Un disciple, c'est quelqu'un qui s'engage à être avec Jésus, pour devenir comme Jésus et faire comme Jésus faisait, afin de devenir un réplica de Jésus.

dépoussiérer nos guitares électriques et nos amplis, parce qu'on a voulu créer quelque chose qui rock, quelque chose d'engageant, de rassembleur, dans lequel on sent qu'on est en mouvement tous ensemble à la suite de Jésus. Alors aujourd'hui, on est tellement content de partager avec vous notre titre Réplica. C'est En Écoute sur les ondes d'Essentiel Radio.

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1: 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Hey, tu connais la nouvelle ? Il n'y a rien d'impossible à Dieu. Peut-être t'a-t-on dit trop tard. Peut-être t'a-t-on dit jamais. Le diagnostic du médecin ne t'a laissé aucun espoir. La conjoncture économique actuelle ne te permet pas d'envisager un avenir serein. Ta situation familiale ne semble pas vouloir s'améliorer. Tu es désemparé. Sans force, sans espérance, sans ressources et sans aucun moyen de t'en sortir. Tu te trouves face à un obstacle tellement grand qu'il t'est tout simplement impossible de le surmonter. Mais voici, il n'y a rien d'impossible à notre Dieu. Et ce qui semble hors de ta portée, au-dessus de tes forces, irréalisable, insurmontable, Dieu veut te montrer que ce n'est en aucun cas un problème pour lui. Vraiment, il n'y a rien d'impossible à notre Dieu. Rien. R-I-E-N. Jamais on n'aurait imaginé voir les yeux d'un aveugle s'ouvrir. Jamais on n'aurait imaginé voir un homme marcher sur l'eau. Jamais on n'aurait imaginé voir un mort ressuscité. Mais la foi ne prononce pas le jamais du désespoir ou de la fatalité. La foi permet de voir ce qui n'a jamais encore été vu. La foi ouvre les yeux sur des réalités miraculeuses qu'on n'aurait jamais imaginées. Si tu crois, tu verras la gloire de Dieu. Ne te décourage pas, ne baisse pas les bras, lève plutôt les yeux vers le ciel. Tout est possible à celui qui croit. Car rien, non rien n'est impossible à Dieu. Si ça, c'est pas une bonne nouvelle.
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4: Salut, c'est Audrey sur Essentiel Radio. Si aujourd'hui je peux te raconter mon histoire, c'est parce qu'un jour j'ai vécu quelque chose d'extraordinaire. À l'âge de 12 ans, j'ai fait une dépression à cause de plusieurs événements douloureux, notamment le divorce de mes parents et la mort d'un de mes proches. À partir de ce moment-là, j'ai complètement perdu pied. Je me suis renfermée sur moi-même, j'allais plus en cours, je ne faisais que pleurer dans ma chambre et je restais nuit et jour dans mon lit pour fuir la réalité. Je me suis alors progressivement réfugiée dans le gothisme. Je portais des vêtements noirs, avec des chaînes et des têtes de mort. Dans mon cœur, c'était tout aussi sombre. J'étais remplie de haine et de rancœur. 3 ans plus tard, j'ai fini par retourner à l'école. C'est là que j'ai rencontré un ami chrétien qui m'a invitée dans son église. J'ai dit oui tout de suite. Au fond de moi, je bouillonnais d'envie de connaître Dieu. À l'église, je me suis sentie bien et aimée. Malgré mon apparence, les gens ne m'ont pas regardée de travers, ni jugée. Et surtout, quand j'ai écouté le message de l'évangile, j'ai compris que malgré tout ce que j'avais pu vivre, Dieu m'aimait. Et ça m'a bouleversée. J'ai alors accepté Jésus comme mon sauveur. Depuis ce jour,

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4: Salut tout le monde, c'est Jimmy sur Essentiel Radio. Je suis né aux Antilles et je suis sûr que ça doit faire beaucoup d'envieux. On pense tout de suite aux vacances, au soleil, la plage. Mais pour moi, ça évoque une période difficile de ma vie. J'étais quelqu'un d'impatient et très nerveux. Je n'avais pas de repères et même professionnellement, je ne savais pas vraiment dans quelle voie m'engager. Je me rendais compte qu'il me manquait quelque chose, mais je ne savais pas quoi. Ce vide que je ressentais, j'ai essayé de le combler comme je pouvais. J'ai commencé à boire, à fumer du tabac et du cannabis. Mon mal-être s'est amplifié lorsque je me suis installé en métropole. J'ai multiplié les conquêtes amoureuses, mais aucune d'elles ne fonctionnait. Quand je suis arrivé dans la ville du Mans, je me suis fait de nouveaux amis. Au début, en apparence, c'était bien. Je m'amusais et je sortais beaucoup en boîte de nuit. Mais les difficultés ont commencé à s'accumuler, notamment les problèmes de santé. Sous les conseils d'un ami, j'ai récupéré une Bible et j'ai commencé à lire. J'ai aussi rencontré des chrétiens qui m'ont invité à aller à l'église pour écouter le message de l'évangile. J'y suis allé plusieurs fois, je m'y sentais bien et j'ai réalisé petit à petit que Dieu avait un plan pour ma vie. Qu'il voulait me sauver et m'apporter ce après quoi je courais depuis tant d'années. Finalement, j'ai décidé d'accepter Jésus dans ma vie. Je me suis senti aussitôt libéré d'un poids énorme. J'étais libre. Aujourd'hui, je peux dire qu'en Jésus, j'ai trouvé l'amour, la paix et la joie. Dieu m'a également guéri. Je le remercie pour tout.

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2: Tu galères et t'as du mal à croire que Dieu peut t'aider à t'en sortir? Face à ce qui te paraît impossible, écoute ce que Jésus te dit.
3: Tout est possible à celui qui croit.
2: Une promesse que tu peux croire, vivre et aussi lire dans la Bible, Évangile de Marc chapitre 9.

0: Dieu est très bon, très patient. Il sait attendre. Est-ce que tu t'en moques? Cette bonté de Dieu te pousse à changer ta vie. Tu ne le sais donc pas?
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0: Bonsoir à toutes et tous. Juin 2026, déjà plus intense qu'août 2003. Après la nuit la plus chaude, c'est le jour le plus chaud. 29,8 degrés en moyenne cet après-midi, c'est du jamais vu. Et une pluie de record tombe dans l'ouest, avec par exemple 42 degrés atteints pour la première fois en Bretagne, notamment à Rennes. En Vendée comme dans les Landes, on dépasse localement les 44 degrés cet après-midi. La vigilance rouge va encore gagner du terrain demain sur les Hauts-de-France, avec 4 départements supplémentaires en alerte maximale. Le Nord, le Pas-de-Calais, la Somme et l'Aisne. Au total, 44 millions de Français seront en vigilance rouge. On aura aussi 31 départements en orange. Et depuis le début de cette canicule, on compte au moins 40 morts noyés en France. Bilan du Premier ministre Sébastien Lecornu, qui active également le niveau 2 du plan Orsan pour renforcer le système de santé. Autre conséquence, enfin, une pollution à l'ozone qui concerne une grande partie du pays, particulièrement la Bretagne et la vallée du Rhône. L'épisode va se poursuivre demain. Dans le reste de l'actu, ce soir, un procès requis contre le meurtrier présumé de Dominique Bernard, ce prof de français tué dans son établissement à Arras en octobre 2023. Le parquet national antiterroriste demande le renvoi de 3 individus. Le terroriste qui avait revendiqué l'attentat islamiste devant la cour d'assises spéciale des mineurs, mais aussi de son frère et de son cousin. Marc Bloch ainsi que son épouse Simone font leur entrée au Panthéon ce soir. La cérémonie à suivre à partir de 21h sera présidée par Emmanuel Macron. C'est la 6e panthéonisation pour le président de la République depuis son arrivée au pouvoir. Et puis les derniers matchs de la 2e journée des phases de groupe à la Coupe du Monde. Ça commence à 19h avec le Portugal face à l'Ouzbékistan. À suivre à 22h Angleterre-Ghana. Les Bleus, eux, ont retrouvé leur camp de base à Boston après leur victoire contre l'Irak la nuit dernière. Un entraînement est prévu dans la soirée ainsi qu'un match pour ceux qui n'ont pas joué cette deuxième rencontre du mondial. Très bonne fin de journée.
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2: Tu galères et t'as du mal à croire que Dieu peut t'aider à t'en sortir? 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
3: Tout est possible à celui qui croit.
2: Une promesse que tu peux croire, vivre et aussi lire dans la Bible, Évangile de Marc, chapitre 9.
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0: 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Y'a aucune chance que tu sois là pour rien, bro. 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Tu as une grande valeur. Kings and Queens.
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0: Bonsoir à toutes et tous. Juin 2026, déjà plus intense qu'août 2003. Après la nuit la plus chaude, c'est le jour le plus chaud. 29,8 degrés en moyenne cet après-midi, c'est du jamais vu. Et une pluie de record tombe dans l'ouest, avec par exemple 42 degrés atteints pour la première fois en Bretagne, notamment à Rennes. En Vendée comme dans les Landes, on dépasse localement les 44 degrés cet après-midi. La vigilance rouge va encore gagner du terrain demain sur les Hauts-de-France, avec 4 départements supplémentaires en alerte maximale. Le Nord, le Pas-de-Calais, la Somme et l'Aisne. Au total, 44 millions de Français seront en vigilance rouge. On aura aussi 31 départements en orange. Et depuis le début de cette canicule, on compte au moins 40 morts noyés en France. Bilan du Premier ministre Sébastien Lecornu, qui active également le niveau 2 du plan Orsan pour renforcer le système de santé. Autre conséquence, enfin, une pollution à l'ozone qui concerne une grande partie du pays, particulièrement la Bretagne et la vallée du Rhône. L'épisode va se poursuivre demain. Dans le reste de l'actu, ce soir, un procès requis contre le meurtrier présumé de Dominique Bernard, ce prof de français tué dans son établissement à Arras en octobre 2023. Le parquet national antiterroriste demande le renvoi de 3 individus. Le terroriste qui avait revendiqué l'attentat islamiste devant la cour d'assises spéciale des mineurs, mais aussi de son frère et de son cousin. Marc Bloch ainsi que son épouse Simone font leur entrée au Panthéon ce soir. La cérémonie à suivre à partir de 21h sera présidée par Emmanuel Macron. C'est la 6e panthéonisation pour le président de la République depuis son arrivée au pouvoir. Et puis les derniers matchs de la 2e journée des phases de groupe à la Coupe du Monde. Ça commence à 19h avec le Portugal face à l'Ouzbékistan. À suivre à 22h Angleterre-Ghana. Les Bleus, eux, ont retrouvé leur camp de base à Boston après leur victoire contre l'Irak la nuit dernière. Un entraînement est prévu dans la soirée ainsi qu'un match pour ceux qui n'ont pas joué cette deuxième rencontre.
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0: Très bonne fin de journée.

0: laisses avoir, tu ne l'as pas. Tu n'as pas le contrôle sur ta vie, sur ton lendemain. Est-ce qu'on peut se dire la vérité entre nous? La meilleure période de votre vie, c'est maintenant. Il y a des choses qu'on pense faire demain pour Jésus. Faisons-le. Tu vas développer ta vie de prière. Tu penses que tu as le temps. Tu n'as pas le temps.
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2: Salut, c'est Eva Boisy sur Essentiel Radio. Tuer l'espoir, c'est une chanson, je l'avais écrite en octobre 2020, c'était le second confinement par rapport au Covid. Il faut savoir que moi je suis donc infirmière et j'ai vécu vraiment la crise sanitaire de plein fouet parce que voilà, c'était un nouveau virus, c'était l'épidémie mondiale, on ne savait pas ce que c'était, on voyait des gens mourir de ça tous les jours. J'avais peur pour ma famille, pour mes parents et en fait moi clairement, je me suis dit ça y est, c'est la fin du monde.
3: Je

Moi, j'ai clairement dépeint en fait un tableau très très noir et sombre à la base en disant, ben voilà, tout s'effondre autour de moi, il n'y a rien qui va, c'est la misère. Mais je dois m'appuyer sur les promesses de Dieu, mais je ne dois pas regarder aux circonstances, mais je dois regarder à lui.

Et en fait, j'ai vraiment au fur et à mesure de ce que j'écrivais, proclamé la parole de Dieu et rappelé en fait que Jésus était l'espoir du monde. Et des fois, on entend « Oh, l'espoir fait vivre » ou « Ça ira mieux demain ». En fait, si on s'appuie sur les circonstances, les choses qu'on voit, des choses incertaines, notre espoir, il ne peut pas vraiment être solide, être ferme. J'ai envie de rappeler, moi, que pour moi, en tout cas, l'espoir de ce monde, l'espoir de ma vie, c'est Jésus. Et ça a totalement changé ma vie, en fait. J'ai commencé à découvrir ce que c'était de pouvoir être comblé, de pouvoir dire qu'on est vraiment heureux. C'est quelque chose qui paraît anodin, mais je pense que très peu de personnes peuvent ressentir une paix et un bonheur en fait profond et durable dans leur cœur. Donc c'est ce que je souhaite en fait, en tout cas à chacun, en tout cas des auditeurs qui nous écoutent.

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0: que toi. Dieu est très bon, très patient. Il sait attendre. Est-ce que tu t'en moques? 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
1: Tu galères et t'as du mal à croire que Dieu peut t'aider à t'en sortir? 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
2: Tout est possible à celui qui croit.
1: Une promesse que tu peux croire, vivre et aussi lire dans la Bible, Évangile de Marc, chapitre 9.
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0: Dieu est très bon, très patient. Il sait attendre. Est-ce que tu t'en moques? 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
1: Et tu connais la nouvelle ? Dieu a dit « Je suis l'Éternel qui te guérit ». Quand on pense au progrès de la médecine, à ce que l'homme est actuellement capable de faire, la masse de connaissances qu'il a accumulées, les technologies de pointe qui ont été développées au service de la santé, c'est tout simplement impressionnant. Et on peut certainement remercier Dieu de l'intelligence qu'il nous a accordée dans ce domaine. Mais voilà, le fait est qu'aujourd'hui encore, l'homme tombe malade. Et pire, malgré toute notre science et notre technologie, on meurt encore de certaines maladies. De nombreuses maladies, redoutées pendant des siècles, ont été éradiquées, mais c'est comme si elles avaient à chaque fois disparu pour laisser la place à d'autres maux bien plus terribles encore. Je pense au sida, je pense au cancer, et on tremble, on a peur, on vit comme sous une épée de Damoclès, redoutant le jour qui nous annoncera la sinistre nouvelle. Qu'on soit jeune ou vieux, riche ou pauvre, nul n'est à l'abri de la maladie. Mais là où la médecine a atteint ses limites, Dieu, lui, n'est en aucun cas dépassé. Et le grand médecin te dit « Je suis l'Éternel qui te guérit ». Ces paroles contiennent une promesse, celle qu'aujourd'hui encore, Dieu veut et peut guérir. Il dit « Je suis l'Éternel », c'est-à-dire celui qui ne change pas, celui qui demeure le même. Quel encouragement ! Nous pouvons encore nous attendre à voir Dieu intervenir puissamment dans nos vies. Quand Jésus est venu, il nous a fait toucher du doigt les possibilités infinies contenues dans cette déclaration « Je suis l'Éternel qui te guérit ». Jésus allait de lieu en lieu, il allait de ville en ville et il guérissait tous les malades. Et non seulement a-t-il guéri des milliers d'hommes et de femmes à cette époque, mais il en a guéri bien plus encore depuis. Car lorsque Jésus est mort à la croix, il a porté nos souffrances, nos péchés, mais aussi nos maladies. Il s'est chargé de nos douleurs. Par ses meurtrissures, nous sommes guéris. Tu as peut-être besoin de guérison. Ton corps est malade et tu es fatigué de souffrir. Tu avais nourri bien des espoirs quant à ta guérison, mais la maladie a été la plus forte. Et aujourd'hui, tu n'oses même plus espérer. Pourtant, si tu crois, tu verras Dieu agir d'une manière miraculeuse. Ne crains pas, crois seulement. Jésus est plus grand que le mal qui t'a atteint. Entends-le te dire aujourd'hui, « Je suis l'Éternel qui te guérit ». Si ça, c'est pas une bonne nouvelle.
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1: Tu galères et t'as du mal à croire que Dieu peut t'aider à t'en sortir? Face à ce qui te paraît impossible, écoute ce que Jésus te dit.
2: Tout est possible à celui qui croit.
1: Une promesse que tu peux croire, vivre et aussi lire dans la Bible, Évangile de Marc chapitre 9.

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1: Bonjour, c'est Nina Salvador sur Essentiel Radio. J'aimerais te parler de l'histoire qui se cache derrière ce titre. Quelques lignes, c'était dans une période de ma vie la plus difficile. Avec mon mari, nous ne pouvions pas avoir d'enfant. Voilà, nous avions un souci tous les deux et sans l'aide de la médecine, c'était impossible. Nous avons effectué plusieurs traitements, 5 protocoles, 5 médecins différents, une clinique qui était à 1 heure de route de chez nous, à laquelle il fallait aller tous les jours. Voilà, donc vraiment des années difficiles. Et puis après, on va dire 6 années de traitement, quasiment consécutives, nous avons décidé d'arrêter. Parce que c'était trop difficile, non seulement pour moi, mais pour mon mari aussi. C'était très douloureux, psychologiquement en tout cas. Et à l'époque, il n'y avait pas forcément un suivi.
2: Quand l'on me dit c'est impossible.
1: Et puis nous avons eu, après avoir décidé d'arrêter, un verset dans le livre de Jacques. Celui qui vous a appelé fidèle, et c'est lui qui le fera. Ce verset, je l'ai lu à un moment bien précis suite à une prière et je savais que c'était la réponse du Seigneur. Ce qui est important pour moi dans cette chanson, c'est ce couplet que Dieu a son mot à dire.

face à des situations impossibles comme la nôtre, même si aux yeux des hommes et aux yeux de la médecine c'était impossible, Dieu, lui, il pouvait apporter notre réponse. Et donc 2 ans après, notre petite fille est arrivée dans notre foyer d'une façon extraordinaire, et 2 ans encore après, notre garçon de façon naturelle est arrivé alors que j'étais sevrée de tout traitement. Avec mon frère, nous avons décidé d'enregistrer ce titre et c'est lui qui m'y a poussée. Et avec du recul, il avait raison, parce que je crois qu'il peut vous encourager, et si vous êtes dans une situation difficile, même impossible, vraiment, nous croyons que Dieu peut agir, qu'il est tout puissant, et si vous lui faites confiance, il va faire encore mieux que ce que vous lui demandez. C'est écrit dans la Bible, c'est vraiment des paroles sur lesquelles on peut s'appuyer, c'est pas juste une chanson. Dieu est le Dieu de l'impossible et qu'il accomplit des miracles.

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4: Salut tout le monde. Moi c'est Christophe sur Essentiel Radio. J'aime la musique irlandaise. Les films d'aventure. Mais s'il y a une chose que j'aimais par-dessus tout et qui définissait toute ma vie autrefois, eh ben c'était l'équitation. Je voulais gagner les concours et même aller jusqu'aux Jeux Olympiques. Ouais, on peut rêver quand même, non? Mais je vais vous dire, malgré tout ce que je pouvais investir dans le sport, à me rapprocher de mon but, ou au moins à essayer, eh ben c'était pas ça qui me donnait la paix. À l'intérieur, je me sentais vide et j'essayais de combler ça avec l'équitation. Mais j'étais encore plus mal dans ma peau. Non seulement mon cœur était vide, mais j'avais beaucoup de haine en moi. Et j'arrivais pas à me défaire d'une sensation, c'était comme un peu comme de la saleté. Alors c'est vrai, c'est pas très réjouissant, et on n'est pas tous forcément dans le même cas. Mais un jour, il y a eu un carrefour dans ma vie. J'ai vu la vie de mon frère être transformée. Il avait des tocs, et il pouvait pas s'en défaire. Et il fumait beaucoup pour essayer de se calmer. Il était très tourmenté. Ce qui m'a touché, c'est quand du jour au lendemain, je l'ai vu s'arrêter de fumer. Et au lieu d'empirer, ses tocs ont commencé à partir. Mais surtout, surtout, j'ai vu la paix qu'il y avait dans son cœur. Et ça, je le voulais. Il y a quelqu'un qui nous aime. Et ce quelqu'un avait délivré mon frère de l'esclavage du tabac et des angoisses. C'était Jésus. Et quand mon frère m'a raconté ce que Jésus avait fait pour lui, moi aussi j'ai fait une prière très simple, un peu comme un défi. Si c'est vrai, alors je voudrais la même paix dans mon cœur. Et là, ma vie a été complètement changée. Il n'y a rien, rien de comparable à la paix de Jésus dans le cœur. J'ai compris que la sensation de saleté qu'il y avait en moi, c'était à cause du péché. Et le vide qu'il y avait dans mon cœur, c'était parce que j'étais loin de Dieu. Je courais, mais après un but sportif. Et en fait, je m'éloignais de Dieu. Et je manquais le vrai but de ma vie. Et aujourd'hui, eh ben, je suis heureux de dire que Jésus transforme les vies, qu'il pardonne les péchés et qu'il donne la véritable paix. Alors, à toi, mon ami qui est en train d'écouter, je te connais pas et je te verrai peut-être jamais. Mais là où tu es, je voudrais te dire que Jésus te connaît. Et que lui, il te voit. Peut-être, toi aussi, tu as besoin de lui. Cherche pas à combler ton cœur avec des choses sans valeur. Lui, il peut te donner la paix. Lui peut te donner un but pour une existence qui vaille la peine d'être vécue. Il t'entend. Et si là où tu es, tu lui demandes sa paix, tu verras que ta vie sera complète.

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1: Salut, c'est Miles Muller et voici l'histoire de la chanson « Né pour mourir » sur Essentiel Radio. Né

0: imaginer.
1: En fait, cette chanson, elle est véritablement née dans mon cœur il y a 2 ans environ. Et je cherchais une accroche qui interpelle pour faire venir à l'église des personnes qui n'auraient jamais entendu parler de Dieu. Donc avec Né pour mourir, j'ai vraiment eu à cœur de faire découvrir à quelqu'un qui ne connaîtrait pas encore Jésus ce qu'il a fait pour lui, pour nous.
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1: Et donc de facto, on est moins dans le soft en termes de lyrics, avec des mots effectivement assez forts. Moi, dans ma jeunesse, en fait, j'ai commencé par le hip-hop. Donc, c'est vraiment le texte qui porte l'ensemble de la chanson avec du vécu, du storytelling, comme on dit. Donc, j'ai sûrement conservé ce sens de la punchline dans ma manière d'écrire mes chansons, avec des tournures de phrases, des rimes qui vont marquer les esprits et peut-être secouer un peu l'auditeur.

voulait vraiment raconter l'histoire avec un grand H de ce que Jésus est venu faire sur Terre, qu'il n'est pas resté un bébé dans une crèche non plus. Et en tant que chrétien, on a aussi besoin de se rappeler régulièrement que Dieu n'a pas hésité à mettre les mains dans le cambouis de nos vies. Hein. Et je pense qu'à travers les paroles d'une chanson, on peut aussi interpeller, faire réfléchir et puis témoigner. Parce que c'est notre rôle en tant que chrétien, témoigner de ce que Dieu a fait dans notre vie. Parce qu'avant d'être dans la joie d'être sauvé, il est utile de comprendre et de se rappeler l'état de désolation et de perdition dans lequel on se trouvait. Mais aussi le prix tellement élevé que Jésus a payé pour que nous soyons.

tant d'hommes et de femmes ont juste l'impression de survivre ou sous-vivre? Qu'est-ce qui fait que tellement de jeunes ont seulement le sentiment d'exister sans avoir jamais goûté à la vie véritable? Et pourquoi le nombre de suicides ne cesse-t-il d'augmenter, là même où on semblerait tout avoir pour être heureux? On a volé à l'homme ce qui lui était le plus précieux, la vie. Jésus dit « Le voleur ne vient que pour dérober, égorger et détruire ». Lorsque Satan a dit dans le jardin d'Éden « Vous ne mourrez pas », il venait en fait de proférer l'un des pires mensonges qui soit. Et depuis ce jour-là, l'homme ne cesse de mourir. On naît, on vit, du moins on essaye, et puis on meurt. Mais est-ce donc ça la vie? Est-ce là ce pourquoi nous avons été créés? N'y a-t-il donc pas autre chose, un autre plan, un autre but? Jésus dit « Je suis venu afin que les hommes aient la vie et qu'il ait en abondance ». Tu vis peut-être dans l'abondance matérielle, tu es comblé dans bien des domaines, mais pourtant, au fond de ton cœur, tu soupires après autre chose. Tout ce que tu pourrais accumuler comme bien ou comme expérience ne te satisfait pas réellement, et tu as soif de plus. Tu voulais vivre ta vie et la vivre à fond. Tu t'es éclaté, tu as couru après les sensations fortes, mais tu t'aperçois finalement qu'il te manque quelque chose ou quelqu'un. Jésus est la vie. Et quand on le reçoit dans son cœur, on entre alors dans une toute nouvelle dimension de l'expérience humaine. Une vie de plénitude, une vie qui vaut la peine d'être vécue. Une vie avec une direction et un sens profond, la vie éternelle. Ne cours pas le risque de finir ton existence rassasié de jour, mais toujours à la poursuite du secret de la vie. Jésus est venu afin que les hommes aient la vie et qu'il ait en abondance. Il te l'offre aujourd'hui, saisis-la par la foi, et tu vivras alors le plus grand de tous les miracles. Si ça, c'est pas une bonne nouvelle.

0: je vous le dis, quand un seul pécheur change sa vie, Dieu est dans la joie. Sa joie est plus grande que pour 99 personnes justes qui n'ont pas besoin de changer leur vie.
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0: Hey, tu connais la nouvelle ? Quand un malheureux crie, Dieu l'entend et il le délivre de toutes ses détresses. L'humanité ne cesse de crier depuis la nuit des temps. C'est le cri d'une souffrance indicible, le cri d'une angoisse profonde, un cri de colère, un cri d'incompréhension, un cri qu'on est même parfois incapable de pousser, un cri contenu dans un soupir intérieur que tout le monde semble vouloir ignorer. Nous crions pour exprimer les sentiments qui déchirent notre cœur. Nous crions pour faire connaître notre malheur. Et bien souvent, ces appels de détresse, véritables SOS à qui voudra bien les entendre, restent sans réponse. Quoique bien entourés, nous nous retrouvons seuls dans notre souffrance. Une souffrance que personne ne semble pouvoir comprendre et solutionner. Mais voici, quand un malheureux crie, Dieu l'entend et il le délivre de toutes ses détresses. Non, Dieu n'est pas sourd. Pas plus qu'il n'est insensible à ta situation ou incapable de te secourir. Il te promet une écoute attentive et une délivrance miraculeuse. Pourquoi ne t'adresserais-tu pas à lui dès aujourd'hui ? Non pas dans un élan de colère, le poing dressé vers le ciel comme pour le rendre responsable de tes problèmes. Non, mais dans un appel au secours, en croyant que Dieu t'entend. Il entend le cri de ton cœur et il est prêt à te rencontrer dans ta détresse pour t'en sortir et t'accorder une entière bénédiction. Fais-lui confiance, tourne-toi vers lui sans plus attendre, car quand un malheureux crie, Dieu l'entend et il le délivre de toutes ses détresses. Si ça, c'est pas une bonne nouvelle.
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4: Salut, c'est Mathieu sur Essentiel Radio. La pornographie fait des ravages aujourd'hui. Et j'en sais quelque chose. J'ai gaspillé à cause d'elle quasiment la moitié de ma vie. Quand j'avais 8 ans, je suis tombé sur une revue pornographique que mon père avait laissé traîner à la maison. Au début, ça m'a dégoûté et je suis vite parti. Mais quelques heures plus tard, j'ai eu envie de regarder à nouveau ces images. Et c'est là que l'enfer a commencé pour moi. Je suis devenu porno-dépendant, esclave de cette sexualité dépravée. Je me sentais lié, j'arrivais pas à décrocher. Il y avait d'abord le plaisir éphémère de regarder ces vidéos, mais il laissait rapidement la place à la honte. La culpabilité, le sentiment d'être sale, l'impression d'être un déchet, un pion qu'on utilise puis qu'on jette. Pourtant, impossible d'arrêter. J'étais pris dans une spirale interminable. À 23 ans, alors que j'étais toujours accro, je me suis rappelé des récits de la Bible que j'avais entendus quand j'étais enfant. Une pensée surtout me revenait sans cesse. Jésus délivre. Alors, je suis allé dans ma chambre, j'ai crié à lui et je lui ai demandé de me délivrer de ce fléau destructeur. Et Jésus a entendu ma prière. Petit à petit, ce qui était pour moi une obsession a disparu. Ça a été un combat difficile. Mais aujourd'hui, je peux dire que Jésus m'a libéré des chaînes de la pornographie. Je ne suis plus esclave. Je ne suis plus le même. Jésus m'a donné une autre image de moi-même. Il m'a rendu la dignité que j'avais perdue. La Bible dit que Jésus est venu pour proclamer aux captifs la délivrance. C'est vrai, il l'a fait pour moi. Et si toi aussi tu es confronté à cette addiction, il peut le faire pour toi. Je m'appelle Mathieu. Jésus a transformé ma vie. Et c'est mon histoire.

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1: Salut à tous, je suis Leandro Gonzalez et je vous partage maintenant l'histoire derrière mon nouveau single Jamais seul.
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1: C'est un petit peu l'histoire un peu de mon témoignage, c'est-à-dire que j'ai vécu pendant une période dans laquelle j'avais l'impression que rien n'allait, que tout ce que j'essayais de faire, à chaque fois, ça ne fonctionnait pas. Je me sentais pas à l'aise, pas bien dans ma peau, pas bien dans mes bottes. Et c'est là, en fait, où j'ai rencontré vraiment l'amour de Dieu.

0: protéger.
1: J'ai rencontré vraiment sa présence et en fait ça m'a bouleversé, ça m'a vraiment bouleversé. Et l'une des choses qui m'a le plus marqué, c'était le fait de me rendre compte que même si je vivais des choses très très difficiles et que j'avais l'impression justement d'être dans un monde de solitude où personne pouvait arriver à comprendre ce que je vivais, quand j'ai compris, quand j'ai saisi ce qu'était l'amour de Dieu, j'ai surtout eu une révélation très forte du fait que Dieu avait toujours été là dans mes moments de galère, dans mes moments de difficulté, dans mes moments de solitude. Dieu avait toujours été là. J'ai même vécu une expérience très très forte dans laquelle au moment d'une prière, j'ai pu voir vraiment comment est-ce que Dieu m'accompagnait dans ma pire saison de ma vie alors que j'étais ado. Du coup, jamais seul, c'est l'histoire de mon témoignage, mais je suis sûr que c'est l'histoire de beaucoup de gens qui finalement, en venant à l'amour de Dieu, en rencontrant l'amour de Dieu, se rendent compte que en fait, Dieu avait toujours été là. Parce que Dieu ne nous laisse jamais, jamais. C'est pour ça qu'on n'est jamais seul. À bientôt les amis.

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0: 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Il sait attendre. Est-ce que tu t'en moques? 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
4: Salut, c'est Alexia sur Essentiel Radio. J'aimerais te raconter comment un jour ma vie a été transformée. Je suis née dans une famille bouddhiste. Ma mère était très pratiquante. J'ai reçu une bonne éducation, j'étais une fille très obéissante, mais à l'adolescence, je me suis rebellée. À la maison, on vivait tous les jours dans la violence, et au final, ma mère s'est retrouvée seule pour s'occuper de nous. À cause de certains événements difficiles que j'avais connus dans mon enfance, j'étais détruite intérieurement. J'étais amère, déprimée, je pensais au suicide, je vivais dans le mensonge, dans la rage. Je souffrais beaucoup. Du coup, je ne supportais pas qu'on me parle de Dieu. Et quand moi j'en parlais, c'était pour l'insulter. À cette période de ma vie, je suis devenue anorexique et boulimique. J'alternais entre les deux. J'ai atteint une telle maigreur que j'ai connu de graves problèmes de santé. Et puis un jour, j'ai vu la vie de ma mère changer quand elle est devenue chrétienne. Elle a beaucoup insisté pour que je vienne à l'église. Mais moi, je détestais cet endroit. Je haïssais ce Dieu dont j'entendais parler. En même temps, j'étais bouleversée par l'amour que les chrétiens de cette église me témoignaient. Je sentais qu'il y avait quelque chose de doux et de bon dont j'avais tellement besoin, mais je n'arrivais pas à savoir ce que c'était. Un jour, alors que j'étais à l'église avec ma mère, Dieu a touché mon cœur. Le pasteur qui était invité ne me connaissait pas, mais dans son message, c'était comme s'il racontait toute ma vie. Mon cœur était comme mis à nu. Dieu m'a révélé qu'il m'aimait et que Jésus était mort pour moi, qu'il avait porté toute ma colère, toute ma vulgarité, toute ma haine sur lui. J'étais tellement bouleversée qu'à chaque fois que j'allais à l'église, je ne pouvais pas m'empêcher de pleurer. J'ai demandé à Dieu de me pardonner et il l'a fait. Il m'a donné un cœur nouveau et aujourd'hui je ne suis plus la même personne. J'ai aussi demandé à Dieu de me guérir de l'anorexie.

0: parfaitement. La nourriture était une obsession pour moi. J'y pensais tout le temps. Et puis du jour au lendemain, sans que je fasse aucun effort, je me suis rendu compte que je n'y pensais plus du tout. Aujourd'hui, je suis complètement guérie. Alors je veux remercier Jésus qui a guéri à la fois mon corps et mon cœur. Et je voudrais te dire que ce qu'il a fait pour moi, il peut le faire pour toi, si tu as soif de vérité et de délivrance.
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1: Hey, tu connais la nouvelle ? Quand un malheureux crie, Dieu l'entend et il le délivre de toutes ses détresses. L'humanité ne cesse de crier depuis la nuit des temps. C'est le cri d'une souffrance indicible, le cri d'une angoisse profonde, un cri de colère, un cri d'incompréhension, un cri qu'on est même parfois incapable de pousser, un cri contenu dans un soupir intérieur que tout le monde semble vouloir ignorer. Nous crions pour exprimer les sentiments qui déchirent notre cœur. Nous crions pour faire connaître notre malheur. Et bien souvent, ces appels de détresse, véritables SOS à qui voudra bien les entendre, restent sans réponse. Quoique bien entourés, nous nous retrouvons seuls dans notre souffrance. Une souffrance que personne ne semble pouvoir comprendre et solutionner. Mais voici, quand un malheureux crie, Dieu l'entend et il le délivre de toutes ses détresses. Non, Dieu n'est pas sourd, pas plus qu'il n'est insensible à ta situation ou incapable de te secourir. Il te promet une écoute attentive et une délivrance miraculeuse. Pourquoi ne t'adresserais-tu pas à lui dès aujourd'hui ? Non pas dans un élan de colère, le poing dressé vers le ciel comme pour le rendre responsable de tes problèmes. Non, mais dans un appel au secours, en croyant que Dieu t'entend. Il entend le cri de ton cœur et il est prêt à te rencontrer dans ta détresse pour t'en sortir et t'accorder une entière bénédiction. Fais-lui confiance, tourne-toi vers lui sans plus attendre, car quand un malheureux crie, Dieu l'entend et il le délivre de toutes ses détresses. Si ça, c'est pas une bonne nouvelle.
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4: Salut, je m'appelle Yacinta et voici mon histoire. Je viens d'une famille sans problème et j'avais tout pour réussir. Malheureusement, dès le CM2, je suis devenue accro à la cigarette et plus tard en quatrième, au cannabis. Au lycée, vers 16-17 ans, mes parents ont divorcé et j'ai arrêté de parler à mon père. Après ça, ça a été une véritable descente aux enfers. J'ai rencontré un homme qui se disait chrétien et qui est devenu mon petit ami. J'ai eu l'occasion d'aller avec lui quelques fois dans une église évangélique, mais ça ne m'a pas du tout parlé. Même si ce fut l'occasion de recevoir une Bible, ma première Bible. En échec scolaire, j'ai arrêté mes études et j'ai enchaîné les petits boulots pour subvenir à mes besoins et payer les factures. Si vous m'aviez croisé à l'époque, vous n'auriez jamais soupçonné la vie chaotique que je menais. Les joints, l'alcool, les aventures sans lendemain, voilà à quoi ressemblait mon quotidien. J'ai commencé à avoir des insomnies et à faire des crises d'angoisse. À chaque fois que j'étais prise de panique, j'avais la sensation de ne plus pouvoir respirer, que mon cœur était sur le point de s'arrêter. C'était incontrôlable, au point que mon travail a fini par en pâtir. Bref, j'avais l'impression d'avancer dans un labyrinthe sans jamais trouver la sortie. En 2019, suite à des migraines, on m'a diagnostiqué une tumeur au cerveau. Tumeur bénigne selon les médecins, mais dont la nouvelle m'a complètement dépassée. D'autant que quelques jours plus tard, j'apprenais le décès soudain d'une amie suite à une tumeur cérébrale. Mon premier réflexe a été d'ouvrir cette Bible que j'avais depuis mes 16 ans. Et pour la première fois, j'ai prié. Dans la même semaine, Dieu que je ne connaissais pas, mais qui visiblement me connaissait, a mis sur ma route une amie d'enfance. Elle m'a parlé de sa foi et son témoignage m'a donné envie de rencontrer ce Jésus dont elle me parlait. Je l'ai accompagnée un jour à l'église et dès le début de la réunion, je me suis mise à pleurer, réalisant les conséquences de mes péchés. Le soir même, pour la première fois depuis je ne sais combien d'années, j'ai dormi sans prendre de somnifères ni fumer de joint. Le lendemain, je n'ai pas pu m'empêcher d'en parler à mon ami. Je voulais comprendre ce qui m'était arrivé. C'était comme si le poids qui pesait sur ma vie avait totalement disparu. Je me sentais légère, en paix et heureuse. C'est un sentiment que rien ni personne n'avait jusque-là réussi à me procurer. Ce bonheur et cette paix intérieure, j'ai compris que c'était Jésus qui me les avait donnés. Il a entendu mon appel à l'aide et il m'a libérée et pardonnée de mes péchés. Non seulement il a agi dans mon cœur, mais aussi dans ma vie familiale et professionnelle. J'ai pu renouer avec mon père, à qui je n'avais pas parlé depuis des années. Et j'ai aussi repris mes études que j'ai réussies. Mon quotidien a totalement changé. Les crises d'angoisse et mes addictions ont disparu. Je n'ai plus besoin de somnifères pour m'endormir et j'ai totalement arrêté de fumer. Quant à ma tumeur au cerveau, je n'ai plus aucune crainte. Même si elle nécessite un suivi, je reste en paix et confiante parce que je sais que ma vie est entre les mains de Jésus. Il est mon refuge, celui qui m'aide à mener chaque jour une vie stable. Il est le sauveur de mon âme, celui qui m'accompagne sur le chemin de la vie jusque dans l'éternité. Je m'appelle Yacinta. Jésus a changé ma vie et c'est mon histoire.

0: très patient. Il sait attendre. Est-ce que tu t'en moques? Cette bonté de Dieu te pousse à changer ta vie. Tu ne le sais donc pas?
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0: avoir, tu ne l'as pas. T'as pas le contrôle sur ta vie, sur ton lendemain. Est-ce qu'on peut se dire la vérité? Oh non. La meilleure période de votre vie, c'est maintenant. Il y a des choses qu'on pense faire demain pour Jésus. Faisons-le. Tu vas développer ta vie de prière. Tu penses que tu as le temps. Tu n'as pas le temps.
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Un cri pour hâter le retour de Jésus, comme il a promis de le faire bientôt. Mais aussi une invitation à ce qu'il vienne dans nos cœurs, souvent meurtris et brisés, pour les remplir de l'amour de Dieu.

0: En ce moment même, Jésus frappe à la porte de ton cœur. Si tu ne le connais pas encore comme ton sauveur personnel, sache qu'aujourd'hui est l'occasion pour toi de l'inviter à entrer dans ta vie.
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